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1: 20h09 exactement au cadreur. Rihanna qui vous accompagne dans cette belle soirée. Merci d'être à l'écoute de Country Pop. Toujours un plaisir de vous accompagner à tous les soirs de semaine. 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Voici une reprise de Marie-Denise Pelletier remixée avec un DJ, puis c'est tellement bon pour vrai la gang. Je me prends à crinquer le volume dans mon char et à chanter à toute tête. Je me prends pour Marie-Denise Pelletier dans mon véhicule. J'espère que vous ferez de même, que vous soyez à la maison, au travail ou sur la route. Voici les Marie-Denise Pelletier et pour une histoire d'un soir à Country Pop.

partout, travers le Maurice et la Naudière. Merci d'être à l'écoute des soirées Country Pop. Ariane qui vous accompagne. J'espère que vous passez une excellente soirée jusqu'à présent. C'est le grand retour hein, des belles soirées des jardins à la place du marché du côté de Shawinigan, signé Un été culture Shawinigan. Et là, ben, cette semaine, on poursuit les beaux spectacles du vendredi avec un DJ à 19h qui est sur place et dès 20h. Il y a le spectacle cette semaine de Clément Jacques. Ouais, Clément Jacques est l'artiste invité cette semaine gratuitement du côté de la place du marché. Alors, vendredi soir, mettez ça à votre agenda pour aller voir un beau spectacle. À venir dans les prochaines semaines, notre bidou national sera là la semaine prochaine avec son spectacle Elvis Bring Back 68. Pardon. Il y aura également un hommage aux Beatles, Ariane Moffat et Marjo qui s'amènent du côté de la place du marché. Alors, tous les vendredis, on va célébrer la culture d'ici du côté de Shawinigan. Et je vous rappelle, celui qui est là ce soir, peut-être qu'il l'aura comme artiste invité parce que cette chanson-là est sur toutes les lèvres depuis plusieurs mois déjà. C'est Clément Jacques et Marie-Mé avec leur reprise de Picture à Country Pop. J'ai

êtes toujours à l'écoute des soirées. Je sais pas, j'allais dire le road trip du week-end. On est rendu lundi soir, on change de titre d'émission. Et ben pendant les vacances estivales, on en profite en pleinement parce qu'on a nos soirées un peu plus lousses. On va se le dire, si on travaille pas le lendemain matin, on peut en profiter pour aller faire des petites sorties culturelles. Et ça tombe bien parce que dès ce jeudi, c'est le grand retour des jeudis centre-ville du côté de Louisville. Alors, le site ouvre à 18h et dès 19h, les spectacles commencent. Et là, ben, cette semaine, c'est Reg Lachance et Mary J qui seront là pour la soirée de la SADC, de la MSU de Massinongé. Alors, des beaux spectacles tout au long de l'été et du mois de juillet qui seront présentés. En cas de pluie, des mises à jour seront sur la tenue des spectacles, seront effectuées sur la page Facebook de Louisville. Je sais qu'on annonce peut-être là, un peu de pluie ce jeudi. C'est des probabilités. Alors, évidemment, si vous voulez être certain à 100%, allez suivre la page Facebook de Louisville pour être sûr d'avoir tous les updates. Mais Reg E. Lachance et Mary J. ce jeudi pour le premier jeudi centre-ville, 100% gratuit du côté de Louisville. Voici d'ailleurs Charlotte Cardin, ses confettis à Country Pop.

Déjà la fin pour moi dans les soirées, comme j'ai pas un bonheur de vous avoir accompagné en ce lundi. J'espère que vous avez passé une excellente soirée. 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Ça se passe à tous les avant-midi, dès 6h le matin jusqu'à midi. Vous allez devoir repérer les appels concours avec Steph Veillette. Et c'est elle la chanceuse qui fait des gagnants à tous les jours cette semaine. Alors, il vous reste encore 4 chances de mettre la main sur les billets tant convoités pour aller au festival L'Asso Montréal. Moi, je vous retrouve demain soir dès 18h pour une autre édition du Top 6 à 6. Et d'ici là, on débute nos soirées 100% musique franco, 100% musique d'ici. Et ceux qui ouvrent le bal ce soir, c'est le groupe On The Edge avec Seal Your Destiny à Country Pop. À demain tout le monde!

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1: Lundi 6 juillet 2026. Ici Robert Savard, en manchette. Un homme dans la soixantaine originaire de Québec est décédé samedi soir après une collision avec un orignal sur l'autoroute 40 à la hauteur de Champlain. La passagère a subi des blessures mineures. Une enquête est en cours pour déterminer les circonstances de l'accident. La ministre de l'Éducation, Sonia Lebel, annonce un investissement de plus de 24 millions de dollars pour la réalisation de 259 projets d'amélioration de cours d'école à travers le Québec, dont 6 sont situés en Mauricie. Mais tout d'abord, pour débuter... Un homme a été arrêté samedi après une poursuite policière qui s'est terminée dans un secteur boisé de Saint-Boniface. Il aurait d'abord proféré des menaces verbales à l'endroit d'une femme en début d'après-midi dans le secteur de Notre-Dame-du-Mont-Carmel. Il a pris la fuite par la suite avec la femme en question. Après avoir refusé de s'arrêter, il a abandonné son véhicule et tenté de s'échapper à pied. Il a finalement été retrouvé et arrêté. La ministre de l'Éducation, Sonia Lebel, annonce un investissement de plus de 24 millions de dollars pour la réalisation de 259 projets d'amélioration de cours d'école à travers le Québec, dont 6 sont situés en Mauricie. Les projets d'aménagement permettront une utilisation optimale des espaces extérieurs afin d'offrir aux enfants une foule de possibilités d'activités et de jeux. Parmi les initiatives prévues, notons l'ajout de modules de jeux, de mobilier urbain, d'espaces de végétation, d'équipements sportifs, d'aires de détente, de parcours psychomoteurs et de classes extérieures. Un homme dans la soixantaine originaire de Québec est décédé samedi soir après une collision avec un orignal survenu sur l'autoroute 40 à la hauteur de Champlain. La passagère a subi des blessures mineures. Une enquête est en cours pour déterminer les circonstances de l'accident. Ce drame relance les inquiétudes concernant ce secteur de l'autoroute reconnu pour les nombreuses collisions impliquant des orignaux où des mesures de sécurité sont réclamées. La première ministre, Christine Fréchette, a offert son soutien aux résidents de Repentigny affectés psychologiquement par le déraillement de train qui s'est produit dimanche en plein quartier résidentiel. En point de presse à Longueuil, ce midi, elle a souligné que des mesures d'aide sont disponibles pour la population de Repentigny.
2: Tout d'abord, beaucoup de compassion pour les citoyens qui habitent à proximité. On a vu que c'était à très grande proximité pour plusieurs d'entre eux. Ces gens-là vont avoir besoin de soutien, notamment de soutien psychologique. Ce soutien-là, il est disponible. Alors, j'invite les personnes qui ressentent ce besoin à prendre contact avec les organismes de Santé Québec pour obtenir le soutien.
1: Le gouvernement du Québec met fin au moratoire sur l'expansion des terres agricoles après plus de 20 ans. Son nouveau règlement sur les pratiques agro-environnementales, qui sera en vigueur le 1er janvier prochain, permettra la mise en culture jusqu'à 200 000 hectares de nouvelles terres agricoles dans les régions concernées. Il faudra toutefois respecter des conditions visant à protéger les cours d'eau. Selon le ministre de l'Agriculture, Donald Martel, on répond ainsi aux demandes des agriculteurs.
3: On vise la couverture des sols, on vise le reboisement des cours d'eau, la végétalisation des cours d'eau. Donc, on va avoir des pratiques beaucoup plus environnementales. On est là pour supporter les producteurs agricoles, mais à l'origine, c'était vraiment de leur demande de lever ce moratoire-là.
1: À Trois-Rivières, une femme de 70 ans, atteinte d'Alzheimer à un stade avancé, s'est vue refuser une place en maison des aînés, son état ayant été jugé trop lourd. Selon le Journal de Montréal, son conjoint, qui s'occupe d'elle à domicile, dénonce cette décision et estime que ces établissements devraient justement accueillir des personnes les plus vulnérables. Santé Québec soutient que certains CHSLD offrent des services spécialisés, tandis que l'ex-ministre Marguerite Blais affirme que ce refus va à l'encontre de la mission des maisons des aînés. Un homme qui avait poignardé un interprète au palais de justice de Longueuil en 2024 a été reconnu coupable aujourd'hui. Alexandre Garcé n'a pas réussi à convaincre le tribunal qu'il devait être déclaré non criminellement responsable pour cause de troubles mentaux. La procureure aux poursuites criminelles et pénales, Audrey Simard, explique que le juge n'a pas adhéré à la version de l'accusé qui prétendait être incapable de distinguer le bien du mal.
4: Ça n'empêche pas que M. Garcès était en mesure de savoir que l'acte qu'il commettait était mauvais et qu'il avait une intention de commettre cet acte-là, cette journée-là, envers M. Tac. Le juge a conclu que de l'ensemble, la preuve ressortait que l'accusé avait une haine envers le système là, qu'il avait accablé au cours de sa vie.
1: Voilà qui complète l'information. 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
1: Hey, bon mardi matin, la Mauricie. J'espère que vous allez bien. J'espère que vous avez bien dormi, que vous êtes réveillés. Et si c'est pas le cas, j'espère que le café va être satisfaisant ce matin. Il est 6h, on se lève, on se prépare pour aller travailler. Peut-être que vous vous préparez à rien faire parce que vous êtes en vacances, vous aussi. Peu importe ce que vous faites en ce 6h, en ce mardi, bien, merci d'être là, merci de nous avoir choisi. C'est Steph qui est en remplacement de Nico. Nico qui est en vacances pour les 3 prochaines semaine. Et là, on a un beau lever de soleil. Le soleil est bien réveillé. Il va faire beau aujourd'hui. Je vous donnerai les détails météo aussi pour les prochains jours dans 2 minutes. Le temps qu'on prenne notre petite gorgée de café avec Phil Rocket et 400 regrets. C'est crazy dans Country Pop le matin. Et si jamais vous êtes là à la maison, n'oubliez pas qu'on est là sur vos haut-parleurs intelligents. Bon matin.

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1: 6h03 partout en Mauricie, on a du beau gros soleil et savez-vous quoi, la bonne nouvelle, la gang, c'est que ça va être comme ça pour toute la journée. Journée ensoleillée, il va faire chaud à part de ça, une vraie journée d'été parfaite pour se baigner ou pour partir l'air climatisé. On parle d'un maximum à 34 avec le ressenti humidex pour aujourd'hui. On a des possibilités d'averse finalement pour demain après-midi à 30% avec des risques d'orage. Mais, tu sais, quand il y a de l'humidité, souvent, on nous prévoit ça, puis on devrait être capable de s'en passer, en espérant que ça fasse pas comme jeudi dernier du côté de Louisville, parce qu'il y en a eu des dommages avec l'énorme orage qui est passé par chez nous. On a des possibilités d'averse toujours pour jeudi à 60% et retour du beau temps pour vendredi et le week-end, avec un 27 degrés vendredi, samedi et dimanche, avec des alternances de soleil et de nuages pour dimanche, mais quand même des belles journées à venir. Ça se prend bien et présentement, c'est déjà très confortable. On a 17 degrés partout en Mauricie avec un beau soleil pour se réveiller. Donc, si je joue présentement sur votre table de chevet, sur votre radio, ouvrez les rideaux, vous allez voir, c'est une superbe journée déjà. Et on poursuit en musique, entre autres, dans deux minutes. C'est Charlotte Cardin qui s'amène avec Confetti et juste avant ça, Ludovic Bourgeois et Rêveur. Mais ça, c'est le temps de se réveiller, la gang. Bon matin!

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1: On est ensemble toute l'avant-midi, la mort ici, en ce mardi 7 juillet déjà. Et là, vous le savez, on a été dans la dernière semaine, là, dans les semaines où est-ce qu'on a peut-être tout nettoyé, notre nouvel appartement, notre nouvelle maison. Le 1er juillet, ça a été le festival du déménagement avec une chaleur assez extrême. On se rappelle, il faisait extrêmement chaud. Et il y a quelque chose qui me rentrera jamais dans la tête. C'est ceux qui abandonnent leurs animaux quand ils déménagent. Faites une publication Facebook. Allez les porter à la SPA Mauricie. Il y a des refuges aussi pour ça. Mais là, ce qu'on déplore, en fait, même au niveau de l'actualité, c'est l'abandon des animaux. Encore une fois, je pense qu'il y en a qui n'ont pas compris le message cette année. Parce que encore juste à Montréal, cette année, là, c'est 110 animaux errants ou des appels qui ont été dénoncés pour des abandons. Ça se multiplie à chaque année. Puis pourtant, je trouve qu'on fait de la prévention. On en parle et... je trouve ça épouvantable et on a la directrice générale Sylvie Bourbonnière de la SPA de Montréal qui déplore que la même situation se répète d'année en année et selon elle, le fait que plusieurs propriétaires de logements à Montréal et même en Mauricie, on va se le dire, refusent des animaux, ben ça pousse des locataires à les abandonner faute de trouver un autre endroit où vivre. On peut l'entendre, Sylvie Bourbonnière de la SPA de Montréal.
2: Un animal, c'est un être sensible, c'est pas un meuble qu'on laisse sur le coin d'une rue ou qu'on abandonne derrière soit quand on quitte un appartement. On a eu plusieurs situations vraiment incroyables. Laisser un chien sur un balcon sans eau, sans nourriture et quitter. Laisser un chien attaché à un arbre sur le Mont-Royal, abandonné là, encore une fois, sans eau, sans nourriture, au soleil.
1: Pour vrai, ça me met hors de moi en 2026. Il me semble qu'on en parle assez. Des animaux, moi, c'est tellement mes bébés, mes chiens puis mes chats, je capote. Je pourrais jamais penser les abandonner sur une galerie au soleil ou attaché après un arbre. Ça me rentrera jamais dans la tête. Et si jamais vous voyez un animal qui a peut-être l'air abandonné ou perdu, parce qu'il y en a qui vont se sauver avec le stress du déménagement, ben n'hésitez pas à contacter la SPA Mauricie pour ça, parce que vraiment, il y a aucun animal qui mérite d'être maltraité, qui mérite d'être abandonné comme ça. Donc, soyez vigilants, puis regardez là, s'il se passe des affaires autour, peut-être des voisins qui ont déménagé, que vous voyez des chats à l'extérieur ou même des chiens. On va garder l'œil ouvert pour que chaque animaux aient un toit sur la tête et bien du réconfort. Et on poursuit en musique sur une note plus joyeuse. Je vais être de bonne humeur pareil, même si ça me rentre pas dans la tête. C'est plus de musique et surtout plus de new country à l'instant avec le Blue Ridge Band et le Rush dans Country Pop le matin. Bon mardi!

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1: Déjà 6h15 minutes partout en Mauricie, c'est Steph qui vous accompagne, Robert qui arrive dès 7h pour vos actualités. Et là, je suis tellement de bonne humeur parce que bon, il est de bonne heure, je me suis levée tôt. On a un petit peu de fatigue accumulée déjà quand on se réveille, autant de bonheur, mais je suis tellement contente d'être là ce matin parce que j'ai vos billets pour l'Asso Montréal. L'Asso Montréal qui va nous présenter des artistes incroyables. John Pardee, Thomas Rhett, Mumford & Son, Old Dominion, le James Barker Band, Joël Vogue. Et ça, là, c'est une infime partie de la programmation que je vous nomme à l'instant. Donc, soyez là. Si vous voulez vos billets, j'ai la procédure pour vous autres dans 2 minutes 34. Et juste avant ça, ben, c'est Phil Tremblay et rien que toi puis moi dans Country Pop le matin. Et vous oubliez pas qu'on est là aussi si vous êtes très tôt au bureau, countrypop.ca.

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1: Shawi Mekina qui est des chenots, j'ai vos billets pour l'assaut Montréal, encore une fois aujourd'hui. 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J'aime tellement ça vous entendre. J'ai hâte de voir si vous allez avoir une voix un peu écorchée comme la mienne, hein, le matin avec mes allergies. C'est jamais une belle voix mélodieuse dans les premières heures de la journée. Mais textez-moi, ben en fait, envoyez-moi un message vocal qui me dit 92 Lasso, OK? 92 Lasso, et vous allez me dire pourquoi vous aimeriez avoir vos billets pour Lasso Montréal. 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Et d'ici là, ben, on poursuit en musique avec mon coach à la voix. Quand j'ai fait la voix en 2018, j'ai eu bien du fun à travailler avec, puis je pense que même s'il y a de bonheur, vous allez chanter dans la maison ou même dans l'auto. Éric Lapointe, 1500 000 à Country Pop 92.9. Bon mardi!
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0: va tellement vite, déjà 6h25 minutes partout en Mauricie. Vous avez choisi la radio qui vous offre toujours plus de musique, plus de new country. Les meilleurs tunes en ville sont ici à Country Pop. Et manquez pas aussi les craqués, parce que on va jaser de crème solaire aujourd'hui vers 6h45. Parce que là, il fait soleil, on a des belles journées depuis les derniers jours. Et je vois du monde rouge comme des homards. Fait que là, crémez-vous, c'est bien important. Puis on va s'en jaser justement comment bien choisir sa crème solaire. Et d'ici là, j'ai une toune que j'adore qui s'en vient en musique. C'est Lola Young et Messi dans Country Pop le matin.
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1: Non, mais si tu penses c'est le fun de regarder dehors, de voir du soleil déjà ce matin, ça annonce une belle journée. Savez-vous quoi? Ça sera comme ça pour le restant de la journée. Du beau gros soleil. Il va faire chaud, même plus chaud qu'hier un petit peu. On parle là, de ressenti à 34 degrés avec Humidex pour aujourd'hui. On va peut-être avoir la petite goutte de sueur ça attend qui va nous descendre dans le cou. Surtout ceux qui travaillent à l'extérieur. Mais vous allez voir, c'est rafraîchissant d'écouter Country Pop. On a tellement de la bonne musique pour vous autres. On va passer à travers cette journée chaude ensemble. C'est des possibilités d'averse pour demain à 30% avec un maximum à 36 avec Humidex. Il va faire encore plus chaud demain. Possibilité d'averse pour jeudi avec 24 et du soleil pour vendredi, samedi, 27 degrés et alternance de soleil et de nuages pour dimanche. Donc, on prend notre mal en patience, surtout encore là, pour jeudi. Mais sinon, c'est que des belles journées qui s'en viennent. Et présentement, ben, c'est toujours 17 degrés partout en Mauricie. On a toujours plus de musique pour vous autres aussi. Et là, si vous avez déjà des enfants qui sont debout dans la maison ou dans l'auto, ils vont être contents parce qu'il fait sensation sur les réseaux sociaux. Autant que chez les jeunes que les moins jeunes, c'est Fred's et le Stade dans Country Pop le matin. Et on est là aussi sur les haut-parleurs intelligents partout en Mauricie. Bon mardi! J'sais pas.

0: toujours du soleil qui nous accompagne en ce mardi matin. Le soleil est là pour rester en plus aujourd'hui. C'est pourquoi que j'ai déterré Nico Bellemare de ses vacances pour qu'on puisse se jaser de crème solaire. Comment faire pour bien la choisir? Ben, on a plein de trucs pour vous autres dans Les Crinqués.
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2: Ah ben la voici, la voilà pour les Crinqués.
0: Ben coucou, oui, les chroniques d'été.
2: Ben oui, les Crinqués d'été. Hey, on est-tu crinqué l'été ou on l'est pas l'été?
0: Ben on l'est 12 mois par année, mais l'été c'est encore pire.
2: Ah oui, t'as raison. Et Steph, les gens le savent pas, ben on sait que t'as fait la voix. On sait que t'es une grande animatrice de radio.
0: 5 pieds 4.
2: 5 pieds 4 d'animatrice de radio. Mais t'as été aussi esthéticienne.
0: Oui.
2: Tu l'as encore, cosméticienne.
0: Ben les deux, esthéticienne, cosméticienne. Puis j'ai une formation pour être guide dermato qui appelle.
2: C'est
0: là,
2: quoi ça?
0: Que j'en connais encore un petit peu plus davantage sur la peau.
2: Ah ben?
0: Les maladies de peau.
2: Ben,
0: tout, là,
2: les maladies de peau, Seigneur Dieu. Puis là, moi, je me pose toujours la question parce que ça fait pas longtemps que tu m'as sensibilisé à mettre de la crème solaire.
0: Et vaut
2: là,
0: mieux tard que jamais.
2: Vaut mieux tard que jamais. Puis là, on a vu Sophie Thibault qui a eu un cancer de la peau. Fait que là, tu te dis, coudon, je vais me crémer. Mais on choisit quoi là, comme crème solaire? Là?
0: Mais en fait, chronique d'aujourd'hui, comment bien choisir sa crème solaire?
2: Ouais.
0: Parce que je sais pas si tu vas en magasiner. Ben, j'espère que tu vas en magasiner des fois.
2: Tu vas venir avec moi, je suis Jean Coutu.
0: Avec plaisir. Mais tu sais, souvent, on arrive, il y a une rangée au complet de crème solaire. Il y a plein de textures, il y a plein de numéros, il y a plein de compagnies. Comment s'y retrouver? Vite, vite. Mais c'est quand même assez facile. Premièrement, le niveau de protection, on va regarder ça. Faut quand même un minimum de FPS de 30.
2: Okay.
0: 30, c'est plus une protection quotidienne. Si on veut avoir un petit peu plus de protection, on peut y aller avec de la 50, de la 50 plus, de la 60. Mais c'est faux de se dire, ah ben, la 30 versus la 60, je vais être deux fois plus protégé.
2: Okay.
0: C'est environ 2% de plus là, de protection.
2: Ben
0: ouais,
2: ben,
0: fait qu'il y a, y a pas grand différence.
2: C'est quoi qui fait le chiffre d'abord?
0: Ben, en fait, c'est vraiment le niveau du FPS.
2: Okay.
0: Mais on pourrait vous en parler longtemps, là, mais il y a des filtres minérales, il y a des filtres chimiques aussi, donc c'est à regarder.
2: Voyons.
0: Les enfants, quelqu'un qui a une peau très, très sensible, qui a tendance à faire des dermatites, des réactions allergiques, on est mieux d'aller avec une texture qui est, une crème qui est minérale.
2: Ah ouais?
0: Ça vient faire comme un petit manteau qui protège la peau versus les protections chimiques, eux, ça reflète les rayons du soleil, fait que ça les renvoie comme un effet miroir.
2: Mais c'est laquelle des deux de bord que tu crème, t'as l'air tout blanc. Là.
0: C'est la minérale.
2: Okay.
0: Elle qui fait comme un petit film, comme blanc-bleu, mais des fois, c'est nécessaire pour ceux qui ont des problèmes de peau. En fait, aussi, là, comment bien choisir, faut être sûr que la crème va protéger contre les UVA et les UVB.
2: Ah.
0: Fait que ça, vous allez le voir, ça va être encerclé. UVA, UVB, il va y avoir un petit cercle alentour. Comme ça, on est vraiment protégé des deux sortes de rayons. Donc, UVA, faut qu'il y ait vraiment un petit cercle. C'est pas juste un design de la bouteille chez Ombrelle, là.
2: Ouais.
0: C'est dans toutes les compagnies, c'est réglementaire par Santé Canada que ce soit entouré.
2: Ben, lâche-moi donc.
0: Au niveau des textures aussi, vous allez regarder, est-ce que vous aimez mieux les sprays, est-ce que vous aimez mieux les crèmes, les fluides. Donc, quelqu'un qui a la peau très sèche, ben, on peut y aller avec une crème plus épaisse.
2: Okay.
0: Quelqu'un qui aime pas ça se sentir crémé, ben, là, on y va avec un fluide ou même avec un arrêt au sol. Donc, vous allez quand même pouvoir vous y retrouver un petit peu, là. En gros, là.
2: Une chance, t'es là.
0: On vérifie le FPS, puis on vérifie que ce soit bien écrit UVA entouré et UVB.
2: Et là, comme t'es payé par personne, c'est quelle, toi, ta marque de crème solaire préférée? Dis-nous les dons.
0: Non, mais écoute, j'en teste plein.
2: Ah ouais?
0: J'en aime plein. Mais oui, écoute. Parce que, oui, on va y revenir peut-être dans une autre chronique, là, mais en crème solaire, là, il y a des quantités à appliquer. Faut pas que tu mettes une goutte pour ton avant-bras au complet, là.
2: Okay.
0: C'est une cuillère à soupe.
2: Ah!
0: Ouais, par région. Fait que on faut se crémer comme il faut. Moi, j'aime beaucoup quand même la Vichy.
2: OK.
0: La Bioderma, je l'adore aussi.
2: Ah ouais, hein?
0: Ouais.
2: C'est des genres de crème solaire qu'il faut être millionnaire pour l'acheter ou.
0: Mais c'est une trentaine de dollars le tube. Mais maintenant, tu vas voir, là, mettons chez Ombrelle, là, des marques qui sont moins dermo-cosmétiques, mais sont tout aussi bonne aussi.
2: C'est cher aussi.
0: C'est un 23$ à peu près, tu sais.
2: Bon, ça vaut 7$ de plus.
0: Ouais.
2: Bon, ben, écoutons. Hey, merci, ma crinquée du soleil.
0: L'important, là, vous pouvez même acheter la marque maison, c'est pas grave.
2: Il faut en mettre.
0: Voilà.
2: Oh, ben, c'est beau.
0: Essayez-en plein cet été, vous allez trouver votre préféré.
2: Mon Dieu, tu devrais être chroniqueuse à Salut, bonjour, week-end.
0: Ben, n'importe qui, appelez-moi.
2: Ah, hey, bonne journée, les crinquées.
0: Bye-bye.
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0: Et là, Mauricie, vous avez aucune excuse de ne pas vous crémer aujourd'hui. Allez, on poursuit en musique avec plus de New Country, c'est Ingrid Andress et Sam Hunt, Wishful Drinking dans Country Pop le matin. 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
1: On est ensemble jusqu'à 8h30 avec plus de musique, plus de nouvelles aussi. Et qui dit nouvelle actualité, dit Robert Bernard. Dans Country Pop le matin, manquez-le pas, Robert sera là dès 7h pile. Il me fait des petits coucous à travers la fenêtre en ce moment. Je pense qu'il a bien, bien hâte de venir nous voir. Et d'ici là, ben manquez pas ça, hein, parce que j'aurai encore une fois pour vous autres un code pour remporter vos billets pour l'Assaut Montréal. Manquez pas ça. Et on va avoir bien du plaisir, la classique du jour aussi, qu'on va s'offrir pour se dégourdir les pattes en se réveillant en ce mardi. Et là, justement, le temps que Robert entre en studio, ben on s'offre plus de musique avec une femme que j'adore, qui a fait la première partie de Matlang au Festivois mercredi dernier. C'est Andy Thériault et Danser ici dans Country Pop le matin. Bon

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1: Hey, on est là bien en forme, 7 heures pile. C'est Robert, Bernard et Steph Veillette qui vous accompagnent. Steph qui est en remplacement de Nico. Nico qui est en vacances dans un petit chalet. Je pense qu'il va en profiter en masse. Robert, t'es-tu en forme ce matin avec le beau soleil?
2: Oui, et plus qu'hier pour avoir mal dormi dans la nuit de dimanche à lundi. Mais aujourd'hui, on le voit là.
1: Ben,
2: On a peut-être 1000 watts chacun dans le cerveau. Là.
1: Oui, on avait comme dormi sur la corde à linge. Ah, hein? Dimanche à lundi, bon, les autres étaient pas mal poqués. Mais Robert, t'es là pour les nouvelles. Justement, y a-t-il quelque chose qui retient ton attention ce matin?
2: Oui, alors il y a un projet de construction d'immeubles à logement à Louisville qui bat de l'aile. On a eu une entrevue avec le premier, le maire de Louisville, Yvon Déhais, je vous en glisserai un mot à 7h57 ce matin. Et une nouvelle qui fait jaser parce que c'est le plus gros contrat d'approvisionnement dans le domaine militaire du gouvernement canadien. 90 milliards pour construire 12 sous-marins et qui seraient prêts dans une 12 ans environ. Et
1: OK, c'est long, là.
2: C'est long, oui, oui, c'est très long.
1: Oh my God,
2: et on sait que c'est le partenaire de TKMS Marmen qui pourrait avoir une partie de ses retombées, selon quelques médias. On en parlera ce matin. Et une enfant qui est décédée dans une piscine jeudi dernier, on en parlera. Et la SQ qui recherche un homme porté disparu à Shawinigan depuis dimanche.
1: Bon, on s'en reparle 7h27, tu seras de retour. Et là, Robert, je sais pas si cette tune-là, tu vas la chanter à tue-tête, OK? Mais moi, je suis bien prête à te péter les tympans parce que...
2: Ah oui, à ce point-là?
1: Okay, oui, à ce point-là, parce qu'on retourne en 2005. Ça, là, j'étais au primaire, ça jouait partout. Je l'ai tellement chanté, cette tune-là. Je vous l'offre ce matin avec du café. Natasha Bedingfield et Unwritten.
2: Oh non.
1: Dans Country Pop le matin. Bon mardi.

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1: 9 minutes partout en Mauricie, peut-être que le cadran vient de sonner. Lâchez pas, c'est une belle journée qui nous attend encore une fois aujourd'hui. Du beau gros soleil, max à 34 avec Humidex. Et ça sera comme ça pour les prochains jours aussi, du soleil pour demain. On a des possibilités d'averse à 30% risque d'orage, mais c'est plutôt avec l'humidité, hein. Ça vient avec, tant que ça finisse pas comme la semaine passée, on va être correct. 60% de possibilités d'averse pour jeudi et retour du beau temps pour vendredi, samedi et dimanche. Et là, c'est le retour de quelque chose de bien, bien le fun à Country Pop. Vous l'avez demandé et demandé et demandé et c'est de retour. Je vous en reparle dans 6 minutes. Vous pourriez faire de l'argent avec notre grand retour à Country Pop, OK? Et passer des beaux week-ends avec votre chum ou votre blonde. Ouais, là, vous devez vous dire de quoi qu'elle jase, la veillette. Je vous en reparle après, entre autres, Roxane Bruno. Et à l'instant, ben, c'est ma toune préf de Luke Combs, Back in the Saddle, pour bien se réveiller en ce mardi matin. Merci de nous avoir choisis. Ah,

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1: 7h17 partout en Mauricie. On est là ensemble avec plus de musique, plus de new country. Le soleil qui bat son plein aussi. Peut-être que vous êtes en train de vous préparer à aller travailler. Peut-être que vous prenez votre café aussi dehors, bien relax, à nous écouter en ligne au countrypop.ca. Je vous envie un peu si c'est le cas, mais je suis bien contente d'être avec vous autres quand même ce matin. 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
1: C'est toujours du soleil qui nous accompagne en ce mardi 7 juillet et c'est déjà très confortable à l'extérieur. On a déjà 20 degrés. On va ressentir 25 à 9 h ce matin. Fait que partez pas avec trop des gros cotons wattés. Je le sais que des fois, c'est le fun de s'emmitoufler le matin quand on part travailler, mais il va faire quand même très chaud aujourd'hui. Max à 34. Hey, Robert Bernard s'en vient pour les actualités à 7h27 pour ne rien manquer de savoir ce qui se passe chez nous. Manquez pas ça. Et on a aussi pour vous autres toujours plus de musique, toujours plus de New Country. Entre autres, Olivia Dean qui s'en vient avec Man I Need en musique. Et aussi, j'aurai pour vous autres Florida Georgia Line et les Backstreet Boys avec God, Your Mama and Me dans Country Pop le matin. Et si jamais vous êtes au bureau aujourd'hui, ben oubliez pas qu'on est là, countrypop.ca ou sur le haut-parleur intelligent partout en Mauricie. Bon mardi!
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2: Hey, je vous dis qu'on est quand même pile poil à temps, 7h27 dans Country Pop le matin. Robert, t'es là pour les actualités. Justement, quand même bonne nouvelle pour notre pays. On va avoir des belles retombées économiques avec un projet de sous-marin. Puis on parle pas de Subway, là.
13: Non, non, non. 12 tu pouces, 5$,
2: là, c'est pas ça, là.
13: Exactement. Ça serait gros pour des sous-marins à manger 90 milliards en tout. Et ça, ce n'est que pour débuter. Il faut rappeler, en fait, de Stéphanie, qui n'a pas de contrat de signer jusqu'à présent. Il y a des intentions de le signer. Ils auront un an pour le faire et c'est l'entreprise allemande norvégienne TKMS qui a obtenu le contrat de construction de 12 nouveaux sous-marins. Ça va générer d'importantes retombées à Trois-Rivières, entre autres.
2: Oh, Marmen, oui,
13: partenaire de TKMS, pourrait fabriquer des sections complexes de sous-marins avec la possibilité de construire une nouvelle usine et de créer jusqu'à 500 emplois si les négociations aboutissent d'ici la fin de l'an prochain. Les élus et les acteurs économiques y voient une occasion de renforcer la place de la Mauricie dans l'industrie de la défense et de stimuler aussi, évidemment, la recherche et les retombées pour le secteur civil. Un enfant de 4 ans est décédé jeudi dernier après s'être noyé dans une piscine du secteur Sainte-Marthe du Cap à Trois-Rivières. Porté disparu par ses parents, il a été retrouvé inanimé par un voisin. Il y a eu des manœuvres de réanimation. Des premiers répondants. Son décès a finalement été constaté à l'hôpital. Une enquête du coroner est en cours pour déterminer les circonstances de ce drame. Et toujours dans les faits divers, la SQ recherche Pierre Moquin. C'est un homme de 42 ans porté disparu à Shawinigan depuis dimanche soir. Il se déplacerait à pied. Il a les yeux bleus, cheveux bruns, mesure 1,78 m et pèse 100 kilos. Sa famille et ses proches craignent pour sa santé et sa sécurité. Les policiers demandent à toute personne ayant de l'information de communiquer avec le 911. Et à ne pas manquer à notre prochain bulletin de nouvelles, juste avant 8 heures, on parlera d'un projet d'immeuble à logement qu'on attend à Louisville, mais il a du plomb dans l'aile. Va-t-il se réaliser? Ben, c'est ce qu'on vous dira parce qu'on a eu une entrevue avec Yvon Deshaies.
2: Oh mon Dieu, mais parfait, on va être là. Et Robert, tu dis qu'est-ce que j'ai le goût de faire? Je sais pas si elle nous écoute, OK, mais c'est la fête de Nathalie Simard aujourd'hui.
13: Ah, Nathalie.
2: Notre collègue qu'on aime tellement. Fait que d'ici là, les 15 prochaines minutes max, on va essayer de l'appeler en live pour y chanter bonne fête, OK?
13: Oui.
2: Fait que on va s'offrir ça, on va l'appeler tout de suite après la classique pop du jour qui s'en vient dans 5 minutes. Et avant ça, ben, j'ai plus de musique pour vous autres. La belle Laurent Saint-Martin s'en vient dans 2 minutes 55. Et juste avant ça, ben, on va s'offrir vraiment le meilleur du New Country et de la pop. C'est Florida Georgia Line avec les Backstreet Boys, God, Your Mama and Me dans Country Pop le matin. Puis on est là aussi, Android Auto, Apple CarPlay. Bon mardi!

0: Mais avec la température qu'on a aujourd'hui, déjà 25 degrés en ressenti avec Humidex, du beau gros soleil. J'avais besoin d'une chanson qui sent l'été, qui reflète le soleil pour notre classique pop du jour. Et je pense que j'ai trouvé la combinaison parfaite parce qu'on retourne à l'instant en 2003 avec les Lost Lonely Boys et Evan dans Country Pop le matin. Montez le volume, profitez-en de notre classique pop du jour. Puis oubliez pas qu'on est là aussi sur l'appli mobile Radio Country Pop.
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1: Eh bien oui, on est là, les amis, en ce mardi matin, 7h43. Et là, Robert, j'ai eu une petite idée, parce que c'est la fête de notre Nathalie Simard aujourd'hui.
2: Qu'on aime tant et qu'on aime voir aussi.
1: Ah, écoute, l'aime même, ça n'a pas d'allure, elle est tellement fine, on s'ennuie, hein?
2: Oui.
1: Parce que
2: oui.
1: Nat, tu sais, anime avec nous quand tu es pas au travail l'avant-midi, puis on s'est dit, bon, on va essayer peut-être de la réveiller ce matin en lui souhaitant bonne fête. Fait que là, si Nat, tu nous écoutes, ben, tiens-toi pas trop loin de ton téléphone, puis bien évidemment qu'on va y mettre aussi une petite flûte de fête, mais là, on est en live, OK?
2: Oui.
1: 7h44, on essaye d'appeler Nat, on va faire ça vraiment à bonne franquette. Le téléphone est allumé. Si je fais ça ici, ça marche-tu? On a une ligne? On a une ligne. OK, on part. Je vous donnerai pas son numéro, par exemple. Ça, son...
2: Non, hein? non.
1: Mais j'espère qu'on posait le bon numéro. Imagine.
2: Oui.
1: OK, là, ça va-tu sonner? Sûrement. Ça sonne-tu? Ah non!
2: Qu'est-ce que
1: c'est? Oh non! Comment ça marche pas? OK, prise 2,
2: ouais,
1: OK?
2: Prise 2.
1: Peut-être qu'elle nous a entendu puis elle a dit « Je bloque les lignes, ça me tente pas de leur parler un matin. »
2: Alors, si vous êtes né un 7 juillet, eh bien, vous êtes né à la même date anniversaire de Nathalie, notre animatrice ici.
1: Hey, peut-être déjà au téléphone.
2: On va le constater. Oh, ça sonne.
3: Veuillez enregistrer votre nom et le motif de votre appel pour vérifier la disponibilité de cette personne.
1: On peut-tu parler?
2: Oui.
1: Ça marche-tu?
2: Oui.
1: Okay.
2: Bonne fête, Nathalie!
1: C'est Robert et Steph. On voulait te souhaiter bonne fête. Écoute, parce que c'est ton anniversaire aujourd'hui. Tu méritais une flûte de fête.
2: C'est beau.
1: T'es probablement occupé déjà au téléphone. Merci. Tu dois avoir une liste d'attente.
3: Ne raccrochez pas.
2: Oh!
3: Allô?
1: Nat! C'est Steph et Robert en direct de Country Pop le matin, ça va bien?
4: Hey, ça va bien, mes beaux amours, comment? Hey, mon Dieu, écoute, ben oui, ça va bien, c'est ma fête!
1: Ben, c'est pour ça qu'on t'appelle, fait que là, chère Nathalie, c'est à ton tour de te laisser parler d'amour. Hey, bonne fête!
2: Bonne fête, ben, Nathalie!
4: Merci. Vous êtes tellement fin de m'appeler un matin. Puis pour vrai, là, les auditeurs, là, j'étais pas au courant là, qu'ils allaient m'appeler un matin.
1: Non, pour vrai,
4: j'ai pas, c'est mes amis, ça.
2: Nathalie, qu'est-ce que tu as planifié aujourd'hui? As-tu de quoi pour te faire plaisir?
4: Ben, écoute, aujourd'hui, c'est clair que je profite du soleil avec ma fille puis ma petite fille.
1: Tout en douceur.
4: Puis on va se faire un beau souper ce soir. Puis depuis ce matin que je suis réveillée, je reçois tellement plein de messages, plein de beaux messages d'amour. Écoute, ça n'a pas de bon sens.
1: Fait que là, on t'a pas réveillée, là.
4: Ben non, je m'en vais reconduire ma petite fille à la garderie.
1: Fait que mamie est réveillée depuis un petit bout, ça veut dire.
4: Ben, grand-maman, hein, parce que moi, je m'appelle grand-maman.
1: Ah, c'est grand-maman.
2: Oui, c'est ça.
4: J'ai 57 ans aujourd'hui, là, puis je suis tellement fière que c'est la vie. Je suis contente de vous parler ce matin. J'ai tellement faim.
1: Ben, écoute, là, on espérait que tu répondes. On s'est dit, bon, on va prendre une chance. On veut pas te déranger non plus. Mais vite, là, toi, t'es en congé pour l'été. Tu fais quoi cet été? Justement, parce que là, t'es en congé de la radio, mais tu chômes pas, là, Nat.
4: Non, ben oui, c'est ça. Je suis en congé pour l'été, c'est un bien grand mot, ça.
1: Oui, c'est ça.
4: Actuellement, je peux profiter un peu de temps. Je recommence des tournages très bientôt et je pars pour Moncton le 22 juillet pour aller faire Évangeline, la fresque musicale qui a passé à Trois-Rivières d'ailleurs.
1: Oui.
4: Donc, et c'est ça. Après ça, tout le mois d'août, c'est Évangeline du côté de Montréal. Après ça, ça va être une petite pause entre les deux, mais encore là, des petites pauses. Souvent, dans mon horaire, il y a des tournages qui s'ajoutent, fait que de la promotion et tout. Fait que c'est... Non, à partir du 22, je vais dire que je sombrerai pas pendant.
1: Non, hein?
2: Nathalie, tu vis des moments, je crois, depuis quelques années. Ça se poursuit. Je suis tellement content parce que dans ta carrière, est-ce que je me trompe si je pense que c'est les plus beaux moments de ta carrière?
4: Absolument. T'as raison, Robert, parce que. T'sais, on sait, hein, on se fait pas de cachette. T'sais, ce matin, j'ai fait une publication. Souvent, j'ai tombé, j'ai vécu plein de choses, mais t'sais, je vis tellement des beaux moments aujourd'hui. Je suis dans la gratitude. C'est effectivement le plus beau moment parce que je suis toute là dans ma tête aussi. Pas que j'étais pas là avant, mais dans le sens que Tu sais, ah, quand on vieillit, Robert, tu sais quoi? Je
2: pense. Oui, ah oui, j'en sais de quoi.
4: on comprend davantage, tu sais, la vie, comment elle est précieuse, puis l'importance de profiter de chaque présent, chaque moment présent. Alors, c'est ça aujourd'hui, la différence avec quand j'étais plus jeune, tu sais. Fait que c'est le bonheur, la gratitude, puis de tout ce que je vis, tu sais. J'ai cette chance-là d'être, après toutes ces années, hein, on va dire 54 ans maintenant, que je suis sous l'œil du public. Parce que j'ai commencé à 2 ans, tu sais. Alors, c'est quand même assez particulier. Hey, là, je pense que vous êtes rentré dans l'auto de ma fille, là.
1: Oui, on sent, là. On entend la porte.
4: Oui. Hein? On est starté, là, puis là, on est dans le char. Fait que Maëlys, Eve et moi, on est en entrevue ce matin à Côte-Chépa.
1: Ah, oui, ben,
2: Allô?
4: Là, on vous traîne dans notre quotidien, là.
1: Hey, c'est merveilleux. Hey, on vous dérange pas trop longtemps, les filles. Nat, encore une fois, bonne fête, profite de ta journée, puis on a bien, bien hâte de te retrouver.
4: Hey, moi aussi, Steph, j'ai hâte de vous retrouver. Puis, Steph, c'est sûr que nous, on va se reparler. Là, mais en tout cas, tu te prépares pour ton beau mariage.
1: Oui, mais oui, ça s'en vient. Faut pas trop en parler, je fais des crises d'angoisse.
4: T'es tellement bon, chum.
1: Oh, hey, oui.
4: Je vous remercie votre beau téléphone. Puis, bonne journée à toute la gang de Country Pop.
2: Bisous,
4: hey,
2: bisous.
4: Salut, bisous,
1: bye. Oh, on l'aime-tu assez, notre belle Nappy? Je vous dis, c'était pas arrangé que le gars des vues, là.
2: Non,
1: d'après moi, on nous entend encore sur le bout du fil. Hey, nous autres, on s'en va en musique, Robert, et on l'envoie spécialement à Nat. Dallas Smith et CRZY. Ça, c'est une abréviation de crazy, puis on était pas mal crazy de l'appeler sur le fly à matin.
2: Oui.
1: C'est ce qui poursuit Country Pop le matin avec nos blitz d'une heure de hit sans arrêt, le beau soleil. Et on vous rappelle que c'est la fête à Nat. Allez lui souhaiter bonne fête sur ses réseaux sociaux. Et nous, on part en musique avec toujours plus de New Country. Puis on est là sur le web countrypop.ca.

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2: Il faut savoir qu'il fait beau, qu'il fait soleil, qu'on est de bonne humeur et que c'est la fête de Nathalie Simard. Allez lui souhaiter bonne fête sur Facebook. Hey, Robert, t'es là avec moi, pas pour faire un autre coup de téléphone à Nathalie, mais pour faire le tour des nouvelles, des actualités. C'est quoi qui retient notre attention ce matin?
3: Ben écoute, selon la première ministre Christine Fréchette, le déraillement de train survenu dimanche en plein quartier résidentiel à Repentigny met de l'avant l'importance d'avoir une voie alternative sur le réseau ferroviaire du CN. En point de presse, à Longueuil, on va vous faire entendre un extrait. Elle a rappelé que la population de Lac-Mégantic attend une voie de contournement depuis des années. Et Mme Fréchette a demandé, lors de cet événement, au gouvernement fédéral de passer de la parole aux actes.
2: Oh, attends un peu, mon Robert, oui. J'avais pas ton extrait.
3: Ah.
2: On a été distrait, on l'a pas sorti parce que Nathalie, on l'a appelé, c'était sa fête. Oh. J'ai pas fait ma job, Robert.
3: Ah, c'est pas possible.
2: Je suis désolée.
3: Alors.
2: Mais ça va être ici, Fréchette. Regarde, c'est ça les joies du direct.
3: Fréchette.
2: On a ça ici, on vous parle
3: et
2: ça.
3: Voilà.
2: On peut l'entendre, Mme Fréchette.
4: On est en attente d'action et c'est pas au rendez-vous. Alors moi, je demande au fédéral d'agir rapidement et puis de voir aussi ce qu'il en est à Repentigny. Est-ce qu'une telle alternative en termes de trajet doit être considérée? On va laisser les enquêtes se faire, mais toujours est-il que ça reste une possibilité. Puis si c'est ce qui est recommandé, il faudra aller de l'avant.
3: La population, comme je l'entendais dans un reportage hier sur une grande chaîne télé, dit avoir avancé maintenant et n'est plus, comme on dit, dans la terreur liée à cet événement, mais plutôt dans l'espérance. Et cela fait partie, comme le disait Mme Fréchette, qui demande au fédéral de passer de la parole aux actes, à finaliser, si on veut, les attentes. À Louisville, maintenant, le projet de construction d'un immeuble d'une centaine de logements situé près du centre d'achat sur le boulevard Saint-Laurent tarde à voir le jour, alors qu'une annonce concernant ce projet était initialement prévue le printemps dernier, comme nous l'avait dit le maire Yvon Deshaies. Eh bien, ce dernier, en entrevue, a expliqué la problématique actuelle.
5: Je vous dis pas que ça se ferait pas. Là, pour l'instant, les gens regardent un peu leurs plans. Ces promoteurs-là, c'est pas des fous, là. Ils vont bâtir, là. On va-tu louer à 15, 7, 17, 2000? Faut louer à bon prix. Donc, faut aller bâtir le moins cher possible. On parle d'un 3,5 pour aider les gens à 1350 $. Dis, on te bâtit un 3,5 pour aider les gens. Non. Est-ce qu'on aide les gens?
3: Bien que très peu de détails ont filtré jusqu'à présent concernant ce projet, eh bien, le maire de Louisville nous parle cette fois du coût locatif des appartements qui est encore trop élevé.
5: Le terrain est acheté, les plans se font. Actuellement, ils mettent beaucoup d'argent. C'est du vrai, mais là, regarde qu'est-ce qu'on peut regarder encore parce que c'est eux qui payent. Hein? C'est du privé, c'est pas de subvention dans ça. Puis j'aimerais bien avoir aussi des logements prix modiques dans son projet. Moi, je vous dis, on parle de prix modiques à 1400, 1300.
3: À l'automne, 10 résidences pour aînés et un CHSLD de la MRC de Masquinongée accueilleront des spectacles intergénérationnels réunissant des musiciens de la région et des jeunes de la maison de jeunes, l'Éveil Jeunesse. L'initiative vise à briser l'isolement des aînés et à favoriser leur bien-être grâce à la musique. Les spectacles seront financés par les profits d'un marché public organisé le 15 août. Avec l'espoir de reconduire le projet l'an prochain. Et on vous parlait plus tôt dans l'émission du projet de 90 milliards de dollars d'Ottawa pour la construction des sous-marins qui feraient partie de la flotte canadienne. Et on vous parle dans quelques minutes des avantages selon quelques experts.
2: Ben, on va être là, Robert. Je me sauverai pas.
3: Non,
2: surtout
3: non.
2: Avec le beau soleil qu'on a présentement, mettons que ça se prend super bien. Justement, 34 degrés à prévoir avec Humidex pour aujourd'hui. J'espère que l'air clim est parti à maison avant que vous partiez au bureau parce qu'il va faire chaud. Et la bonne nouvelle, c'est que ça sera comme ça aussi pour demain. On parle d'un 30% de probabilité d'averse, risque d'orage, mais souvent quand c'est humide, c'est ce qui se passe.
3: Ben
2: jeudi, 60% de probabilité d'averse, puis retour du beau temps pour vendredi, samedi et dimanche. C'est-tu le fun, ça, quand il fait beau demain?
3: Peux-tu croire que Nico, notre collègue, est en vacances?
2: Je le sais! Je le sais. Hey, moi, il peut faire pas beau pendant mes vacances, mais s'il vous plaît, mettez un chapelet sur la corde à linge pour moi le 25 juillet. Oui. Et savais-tu, Robert, j'ai vu un autre mode pour qu'il fasse beau la journée de ton mariage.
3: Hein?
2: T'en reviendras pas, c'est la veille. T'enterres une saucisse.
3: Non, non.
2: Oui, je te le jure.
3: Une saucisse.
2: Oui, oui, je vous dis la gang.
3: Une grosse.
2: Saucisse au choix. Mais enterrer une saucisse, mettons, dans une plate-bande.
3: Fait que, bon sang.
2: Bien, je vais prendre tous les moyens pour avoir du beau temps. Mais aller enterrer des saucisses le 24 juillet. Hey, on poursuit en musique avec plus de musique, plus de New Country aussi. C'est celle qui s'est mariée justement vendredi passé, qui a fait célébrer son mariage par Adam Sandler. C'est Taylor Swift qui s'en vient avec The Fate of Ophelia dans Country Pop le matin.
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1: Eh bien oui, on est ensemble jusqu'à 8h30 avec plus de musique, plus de new country, des nouvelles. 8h07 avec le beau soleil. Robert, ça inaugure bien pour nos sous-marins au Canada.
2: Oui, c'est un article du Devoir ce matin qui nous révèle, qui nous rappelle en même temps que le gouvernement Carney a choisi l'entreprise allemande TKMS pour construire 12 sous-marins. Je crois, si ma mémoire est bonne, qu'en ce moment, on a 4 et il y en a juste un fonctionnel. Là.
1: Oh
2: c'est
1: boy,
2: pour te dire que
1: on était dû.
2: On veut remplacer les sous-marins de classe Victoria dès 2032. L'acquisition évaluée à entre 20 et 25 milliards de dollars pourrait coûter jusqu'à 120 milliards sur 4 ans avec l'entretien et les infrastructures. On sait que la firme choisie est allemande son partenaire est norvégien. Elle s'appelle TKMS, promet jusqu'à 86 milliards de retombées économiques. Puis on parle de 50 000 emplois au Canada, notamment, Stéphanie, grâce à des partenariats avec des entreprises comme Bombardier, CAE et Marmaine à Trois-Rivières,
1: oui,
2: qui figure dans cette liste, et Finkel Steel Sorel. Il y a des investissements en recherche qui pourraient aussi favoriser un transfert de technologie et permettre au Canada de développer une industrie des sous-marins à long terme. Selon des experts consultés par Le Devoir, le choix de l'Allemagne repose sur sa fiabilité, son expertise et le rapprochement stratégique entre Ottawa et ses alliés européens. Ça, c'est très important, cette phrase-là. C'est la raison pour laquelle le premier ministre Mark Carney disait on avait presque une, sans dire une obligation, mais avec nos liens avec les pays européens, membres de l'OTAN, eh bien, favorisait le choix de l'Allemagne. Son expertise et, comme on disait, son rapprochement avec Ottawa et ses alliés. Il rappelle toutefois que le plus grand défi reste à venir, finaliser le contrat d'abord. On a un an pour le produire, construire les sous-marins, former les équipages et mettre en place les infrastructures nécessaires. En fait, la population avait élu le premier ministre Mark Carney pour qu'il bouge. Alors, le moindre que l'on puisse dire, c'est qu'il passe la parole aux actes.
1: En tout cas, et on manquera pas de job avec ça.
2: Non. Effectivement.
1: Hey, Robert, merci beaucoup, mais c'est pas fini. Tu reviens vers 8h27.
2: Oui.
1: On va regarder ce qu'on suit de près dans l'actualité dans la région aujourd'hui. Et nous, on s'en va en musique. Les crinqués s'en viennent aussi. Il fait soleil, il fait chaud.
2: Oui.
1: Comment bien choisir votre crème solaire? Vous aurez pas, vous pourrez pas dire, oh, mais je savais pas quoi mettre puis avoir un méchant coup de soleil. Parce que les crinqués, on démystifie ça ensemble. Et juste avant ça, ben, c'est plus de musique avec Jelly Roll et Marshmallow, Holy Water dans Country Pop le matin. 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
1: Ah ben la voici, la voilà pour les crinqués!
2: Ben coucou, oui, les chroniques d'été!
1: Ben oui, les crinqués d'été. Hey, on est-tu crinqué l'été ou on l'est pas l'été?
2: Ben on l'est 12 mois par année, mais l'été c'est encore pire!
1: Ben oui, t'as raison. Et Steph, les gens le savent pas, ben on sait que t'as fait la voix. On sait que t'es une grande animatrice de radio.
2: 5 pieds 4!
1: 5 pieds 4 d'animatrice de radio, mais t'as été aussi esthéticienne!
2: Oui!
1: Tu l'as encore, cosméticienne!
2: Ben les deux, esthéticienne, cosméticienne... Puis j'ai une formation pour être guide dermato qui appelle.
1: C'est
2: là, quoi
1: ça? Que
2: j'en connais encore un petit peu plus davantage sur la peau.
1: Ah ben?
2: Les maladies de peau.
1: Ben,
2: tout, là,
1: les maladies de peau, Seigneur Dieu. Puis là, moi, je me pose toujours la question parce que ça fait pas longtemps que tu m'as sensibilisé à mettre de la crème solaire.
2: Et vaut là, mieux tard que jamais.
1: Vaut mieux tard que jamais. Puis là, on a vu Sophie Thibault qui a eu un cancer de la peau. Fait que là, tu te dis, coudonc, je vais me crémer. Mais on choisit quoi là, comme crème solaire? Là?
2: Mais en fait, chronique d'aujourd'hui, comment bien choisir sa crème solaire?
1: Ouais.
2: Parce que je sais pas si tu vas en magasiner. Ben, j'espère que tu vas en magasiner des fois.
1: Tu vas venir avec moi, je suis Jean Coutu.
2: Avec plaisir. Mais tu sais, souvent, on arrive, il y a une rangée au complet de crème solaire. Il y a plein de textures, il y a plein de numéros, il y a plein de compagnies. Comment s'y retrouver? Vite, vite. Mais c'est quand même assez facile. Premièrement, le niveau de protection, on va regarder ça. Faut quand même un minimum de FPS de 30.
1: Okay.
2: 30, c'est plus une protection quotidienne. Si on veut avoir un petit peu plus de protection, on peut y aller avec de la 50, de la 50 plus, de la 60. Mais c'est faux de se dire, ah ben, la 30 versus la 60, je vais être deux fois plus protégé.
1: Okay.
2: C'est environ 2% de plus là, de protection.
1: Ben
2: fait
1: qu'il
2: y a pas grand différence.
1: C'est quoi qui fait le chiffre de bord?
2: Ben, en fait, c'est vraiment le niveau du FPS.
1: Okay.
2: Mais on pourrait vous en parler longtemps, là, mais il y a des filtres minéraux, il y a des filtres chimiques aussi, donc c'est à regarder.
1: Voyons.
2: Les enfants, quelqu'un qui a une peau très, très sensible, qui a tendance à faire des dermatites, des réactions allergiques, on est mieux d'aller avec une texture qui est, en fait, une crème qui est minérale.
1: Ah ouais?
2: Ça vient faire comme un petit manteau qui protège la peau versus les protections chimiques, eux, ça reflète les rayons du soleil, fait que ça les renvoie comme un effet miroir.
1: Mais c'est laquelle des deux d'abord que tu... Crème, t'as l'air tout blanc. Là.
2: C'est la minérale.
1: Okay.
2: Elle qui fait comme un petit film, comme blanc-bleu, mais des fois, c'est nécessaire pour ceux qui ont des problèmes de peau. En fait, aussi, là, comment bien choisir, faut être sûr que la crème va protéger contre les UVA et les UVB.
1: Ah.
2: Fait que ça, vous allez le voir, ça va être encerclé. UVA, UVB, il va avoir un petit cercle alentour. Comme ça, on est vraiment protégé des deux sortes de rayons. Donc, UVA, faut qu'il y ait vraiment un petit cercle. C'est pas juste un design de la bouteille chez Ombrelle. Là.
1: Ouais.
2: C'est dans toutes les compagnies, c'est réglementaire par Santé Canada que ce soit entouré.
1: Ben, lâche-moi donc.
2: Au niveau des textures aussi, vous allez regarder, est-ce que vous aimez mieux les sprays, est-ce que vous aimez mieux les crèmes, les fluides. Donc, quelqu'un qui a la peau très sèche, ben, on peut y aller avec une crème plus épaisse.
1: Okay.
2: Quelqu'un qui aime pas ça se sentir crémé, ben, là, on y va avec un fluide ou même avec un arrêt au sol. Donc, vous allez quand même pouvoir vous y retrouver un petit peu, là. En gros, là.
1: Une chance, t'es là.
2: On vérifie le UFPS, puis on vérifie que ce soit bien écrit UVA entouré et UVB.
1: Et là, comme t'es payé par personne, c'est quelle, toi, ta marque de crème solaire préférée? Dis-nous les dons.
2: Non, mais écoute, j'en teste plein.
1: Ah ouais?
2: J'en aime plein. Mais oui, écoute, parce que oui, on va y revenir peut-être dans une autre chronique, là, mais en crème solaire, là, il y a des quantités à appliquer. Faut pas que tu mettes une goutte pour ton avant-bras au complet, là.
1: Okay.
2: C'est une cuillère à soupe.
1: Ah!
2: Ouais, par région. Fait que faut se crémer comme il faut. Moi, j'aime beaucoup quand même la Vichy.
1: OK.
2: La Bioderma, je l'adore aussi.
1: Ah ouais. Hein?
2: Ouais.
1: C'est des genres de crème solaire qu'il faut être millionnaire pour l'acheter ou
2: Mais c'est une trentaine de dollars le tube. Mais maintenant tu vas voir là, mettons chez Ombrelle là, des marques qui sont moins dermo cosmétiques.

0: jusqu'à midi avec plus de musique, plus de new country. 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Et d'ici là, ben, c'est pas fini, hein? 8h27, Robert revient pour les actualités. Et dès 8h30, on part notre 92 minutes de hit sans pub pour bien poursuivre votre matin. Partir votre journée à job, ça va bien aller. Il fait beau, il fait soleil, on est bien de bonne humeur. Et j'ai une excellente chanson qui s'en vient pour vous autres. Prochaine, plus de New Country avec Kane Brown et Woman dans Country Pop au travail. Et justement, au travail, on est là sur vos ordi au bureau. C'est facile, countrypop.ca.
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11: Et là, le café cool, hein, café glacé, parce qu'on attend quand même 34 degrés avec Humidex. Je vous donne les détails météo dans quelques minutes. Sinon, Robert, on surveille quoi dans l'actualité aujourd'hui?
12: Eh bien, dans les faits divers, rappelons qu'un enfant de 4 ans est décédé jeudi dernier après s'être noyé dans une piscine du secteur Sainte-Marthe-du-Cap à Trois-Rivières. Une enquête du coroner est présentement en cours. À Louisville, le projet de construction d'un immeuble à logement contenant 100 logements environ situés près du centre d'achat sur le boulevard Saint-Laurent tarde à voir le jour, selon le maire Yvon Déhay. Le Grand Prix de Trois-Rivières n'offrira pas de feu d'artifice cette année, faute d'avoir trouvé un partenaire financier pour remplacer la contribution refusée par la ville. À l'automne, 10 résidences pour aînés et un CHSLD de la MRC de Masquinongée accueilleront des spectacles intergénérationnels. Et le gouvernement canadien a choisi l'entreprise allemande TKMS pour la construction de 12 sous-marins pour remplacer les sous-marins de classe Victoria. Et parmi les retombées économiques prévues dans la région, eh bien, ce sera Marmen à Trois-Rivières qui pourra bénéficier d'une partie de la construction. Et en terminant, la chaleur pourra avoir contribué au déraillement de 46 wagons survenus dimanche à Repentigny. Tout ça selon un expert en transport ferroviaire qui a livré une entrevue au Journal de Montréal.
11: C'est tout, Robert?
12: Oui, c'est tout.
11: Moi, j'attendais. J'étais prête encore d'en recevoir. Oui. Hey, merci d'avoir été des nôtres.
12: Ben, je te remercie.
11: Bien, c'est un plaisir partagé, Robert. Et ouais. Côté météo, est-ce qu'on va pouvoir en profiter cet après-midi? Ben, la bonne nouvelle, c'est que oui. On a du beau gros soleil depuis ce matin. Hein. C'est ça qui est le fun. Nous, on se lève, il fait noir et on voit le lever du soleil quand on vous accompagne le matin. Mais sinon, le 34 degrés avec du soleil pour aujourd'hui. Demain, c'est pas mal le même scénario attendu. 36 avec humidex, mais on a un petit 30% de possibilité d'averse avec des risques d'orage.
12: Oui.
11: Mais ça devrait pas être si pire comme jeudi passé à Louisville, la méchante tempête qu'on a eue, là. 60% de possibilité d'averse pour jeudi et retour du soleil pour vendredi et samedi avec 25, 27, puis dimanche alternance de soleil et de nuages max à 27. Et présentement, c'est déjà chaud. On a 25 en ressenti dehors.
12: Et ça, c'est déjà beaucoup.
11: Moi, j'ai un coton ouaté, mais je peux l'enlever. J'ai quelque chose
12: en dessous. Ben oui, j'espère.
11: Ben oui, Stéphanie. Hey, je ne veux pas me faire arrêter par la police.
12: C'est pas le temps.
11: Non, c'est jamais le temps pour ça. Hey, Robert, je te laisse aller et nous, on part ensemble à Mauricie.
12: Oui.
11: 92 minutes de hit sans pub.
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11: Et là, c'est pas fini la Mauricie parce que oui, je vous accompagne jusqu'à midi avec plus de musique, plus de new country. C'est Yannick Denoncourt qui va prendre le relais dès midi, mais d'ici là, j'ai vos billets pour l'Anseau Montréal. J'ai tellement de la bonne musique aussi pour vous autres parce qu'entre autres, on a ce classique de Uncle Cracker et Dobie Gray qui s'en vient dans 5 minutes. C'est Drift Away. 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On va se le dire, c'est parfait comme chanson avec la chaleur qu'on a déjà partout en Mauricie, surtout avec le soleil aussi. J'ai aussi pour vous autres, dans 2 minutes 40, la toune qui me fait taper du pied à chaque fois. Nate Smith et Alesso, I Like It. I like it like that. Ça va être de même pendant 92 minutes parce que là, c'est parti. Notre 92 minutes de hit sans pub. Morgan Wallen aussi à venir dans les prochaines minutes. Francis de Grand Prix aussi. Mais là, il faut bien partir à quelque part en musique. Et ce chanteur-là, je l'adore. C'est Kane Brown et Woman dans Country Pop au travail. Et on est là aussi sur vos ordis si vous venez d'arriver au bureau Country Pop.

8h43 minutes dans Country Pop au travail. On est là dans notre 92 minutes de hit sans pub. Steph Veillette qui vous accompagne jusqu'à midi, jusqu'à l'arrivée de Yannick Denoncourt. Et d'ici là, peut-être que vous êtes en route justement vers le travail. Et bonne nouvelle du côté d'autoroute 40, autoroute 55. On est dans le vert sur la carte du MTQ. Donc, tout va bien sur nos routes. Côté météo, on vous rappelle que c'est ressenti à 34 degrés pour aujourd'hui avec le facteur Humidex qu'on va se tenir au frais à l'air climatisé, ça c'est sûr. Hey, on a plus de musique, plus de new country pour vous autres. Ce gars-là fait l'unanimité. On l'aime, tout le monde l'aime. C'est Morgan Wallen, Love Somebody, dans notre 92 minutes de hits sans pub. Et on est là aussi si vous venez d'arriver à Job Country.

meilleure musique en Mauricie avec le soleil qu'on a présentement. Je vous dis qu'on est content. Moi, je suis bien, bien contente de vous accompagner jusqu'à midi avec le 34 en ressenti qu'on nous prévoit aujourd'hui. Je vais vous envoyer toujours plus de musique, toujours plus de new country qui font du bien. Et cette tune-là, je l'adore, c'est la nouveauté de Megan Lebel, Roméo dans Country Pop au travail. Et on est là aussi, hein, sur les haut-parleurs intelligents. Bon.

que ça passe vite avec le beau soleil qu'on a à l'extérieur. Même si on travaille à l'intérieur, c'est pas grave. On est de bonne humeur quand il fait beau. 9h03, merci de nous avoir choisis partout en Mauricie. C'est Steph qui vous accompagne jusqu'à midi. Et là, on a tellement de la musique pour vous autres, ça n'a pas de bon sens. Jordan Davis, Jean Leloup, Simple Plan, Plain White Tees aussi s'en viennent en musique. J'ai pour vous autres aussi plein de beaux concours comme vos billets pour l'Assaut Montréal. Et là, je me suis dit, bon, pourquoi pas? Dans 3 tounes, je vous donne la procédure pour remporter vos billets pour aujourd'hui. Le temps de s'offrir, entre autres, Laurence Nerbonne qui s'en vient avec Green Light. Et juste avant ça, on va sortir nos petites voix aiguës pour la chanter, celle-là. C'est tellement bon. C'est les Jonas Brothers, No Time to Talk dans Country Pop au travail. 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

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Vraiment. 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OK? Et après ça, vous me dites pourquoi vous voulez vos billets. Hey, dans 3 minutes 15, c'est un classique qui s'en vient. Ça me ramène tellement dans des beaux souvenirs, les Plain White Tees avec Hey There Delilah. Oh, what you do to me. Et là, justement, le temps que vous m'envoyez votre belle voix pour vos billets pour L'Anseau Montréal, on va s'offrir une des têtes d'affiche qui est tellement attendue. En show, ce gars-là, c'est une machine. Et savez-vous quoi? C'est rendu un cœur à prendre. Ouais, il s'est divorcé de sa femme dans les dernières semaines. C'est John Party, Dirt on My Boots, dans Country Pop au travail. Et on est là aussi sur le web Country.

on peut être fiers de nos Québécois chouchous, hein, le band de Simple Plan, qui sont connus à travers la planète, qui sont partout en show dans les prochains mois. Mais on va pouvoir les voir chez nous à Montréal au Vans Warped Tour le 21 août prochain au parc Jean-Drapeau. Si jamais vous voulez les attraper au vol pour les voir en spectacle cette année. Et nous autres, ben, on n'a pas besoin de courir après pour les écouter parce que je les ai pour vous autres en musique drette là, là. Simple Plan, I Don't Wanna Go To Bed. Et moi, je vous dirais que j'irai dans mon bed avec l'heure à laquelle je me suis levée ce matin, mais c'est la toune justement qui va nous permettre de rester réveillés aujourd'hui. D'ici là, ben prenez une petite gorgée de café à ma santé et on poursuit dans notre 92.

Mardi prochain, c'est Paradis perdu qui nous sera présenté à l'amphithéâtre de Trois-Rivières. Spectacle hommage à notre cher Jean Leloup. C'est fait par le Cirque du Soleil. Fait que vous dire à quel point c'est incroyable, que c'est impressionnant aussi à voir aller les acrobates. J'ai de la misère à marcher un pied devant l'autre sans m'enfarger dans une ligne de trottoir. Fait que moi, c'est sûr que je trouve ça bien impressionnant. Et Jean Leloup, qui aime pas Jean Leloup? Donc, manquez pas ça. La première, c'est le 15 juillet. C'est complet pour la première, bien évidemment, mais on a déjà ajouté 3 supplémentaires et c'est présenté là tout le mois de juillet et jusqu'au 15 août, en fait. Donc, manquez pas ça. On a quand même là des billets qui s'envolent assez rapidement pour les samedis, pour les vendredis aussi, mais surtout les samedis, il va falloir se dépêcher. Mais quand même, on a des supplémentaires le mardi 21 juillet, les dimanches aussi, dimanche soir. Si vous êtes en congé là, pour les deux premières semaines du mois d'août, puis que vous cherchez de quoi faire le dimanche, bien, on a 2 supplémentaires pour vous autres. Sinon, c'est présenté du mercredi au samedi. Donc, assurez-vous d'avoir vos billets parce que ça va valoir la peine. J'ai trop hâte. Je vais vous dire à quel point j'ai hâte, je compte les dodos. Ça s'en vient dans 8 jours. La première du Cirque du Soleil. Paradis perdu, hommage à Jean Leloup. Et on est toujours là aussi, oui, avec plus de musique, plus de new country pour passer à travers votre show mardi. C'est Jordan Davis qui poursuit notre blitz de 92 minutes de hit avec Turn This Truck Around dans Country Pop au travail.

autre chanteuse aussi qui nous rend bien fiers d'être québécois, c'est Charlotte Cardin, elle aussi, qui est partout. C'est tellement rendu une énorme vedette en Europe. Moi, ça me fait capoter de voir ça. Je suis bien contente pour elle. Elle a tellement de talent. Et justement, c'est elle qui poursuit notre 92 minutes de hits sans pub avec Tant pis pour elle dans Country Pop au travail.

est toujours aveuglant à l'extérieur avec le soleil qu'on a partout en Mauricie. Si jamais vous devez prendre la route ou vous êtes sur l'autoroute, des petites lunettes de soleil, des fois, là, ça repose les yeux, ça fait bien du bien. Mais on va le prendre, le soleil que Dame Nature nous donne aujourd'hui. Du soleil mur à mur pour la journée en ce mardi 7 juillet. 34 au maximum avec humidex, ça fait qu'il va faire quand même assez chaud, on va se le dire. C'est 29 degrés à prévoir pour demain. 36 avec humidex, des risques d'orage aussi pour demain. On le sait, quand on a de l'humidité de même, souvent, ça finit par péter un peu. Tant que ça pète pas comme la semaine passée à Louisville, on devrait être pas pire. 24 pour jeudi avec 60% de possibilité d'averse. Et vendredi, samedi, des journées idéales pour profiter du week-end. 25 avec du soleil vendredi, 27 avec du soleil pour samedi. Et dimanche, très belle journée aussi à venir. Alternance de soleil et de nuages avec 27 degrés au max. Et présentement, ben, c'est 25 déjà en ressenti avec le facteur humidex. On a plus de musique pour vous autres pour passer à travers votre avant-midi. Dawson Gray, One Is Gonna Hurt, ça s'en vient dans même pas 4 minutes. Vous le savez, la musique, ça me rend tellement de bonne humeur, puis je pense que vous aussi, hein. Cette toune-là, spécialement, si vous êtes sur la route, on baisse les fenêtres, on met nos lunettes de soleil, mais là, ça, c'est juste pour le look avec cette toune-là. Et on monte le volume pour Maroon 5 et Cardi B, Girls Like You dans Country Pop au travail. Puis on est là, si vous êtes à job aussi, oubliez pas, hein, vos ordi, countrypop.ca.

0: aussi, hein, parce qu'on attend 34 au maximum aujourd'hui avec le facteur Humidex. On attendait l'été avec impatience et il y a quelque chose qui est de retour à Country Pop pour l'été qui pourrait, entre autres, vous rapporter 1 000 $ cash, des billets pour le GP3R aussi et plein d'autres beaux prix. OK, je vous en reparle dans les prochaines minutes. Mais vous pourriez faire partie de la gang Country Pop, OK? On se dit pourquoi dans les prochaines minutes et comment faire pour peut-être mettre la main sur 1 000 $ cash bien facilement avec la belle gang de Country Pop. Et on a plus de musique qui s'en vient pour vous autres pour notre prochain blitz d'une heure de hits sans arrêt. Dean Brody, A Man Without a Woman dans Country Pop au travail.
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11: Ici Robert Bernard, mardi 7 juillet, en manchette. Le choix du gouvernement Carney de confier la construction de ses nouveaux sous-marins à l'entreprise allemande TKMS pourrait générer d'importantes retombées économiques à Trois-Rivières. Marmen, partenaire de TKMS, pourrait fabriquer des sections complexes des sous-marins avec la possibilité de construire une nouvelle usine et de créer jusqu'à 500 emplois si les négociations aboutissent d'ici la fin de 2027. Un enfant de 4 ans est décédé après s'être noyé jeudi dernier dans une piscine du secteur Sainte-Marthe-du-Cap à Trois-Rivières. Porté disparu par ses parents, il a été retrouvé inanimé par un voisin et son décès a été constaté à l'hôpital. Une enquête du coroner est toujours en cours. La Sûreté du Québec recherche Pierre Moquin, un homme de 42 ans porté disparu à Shawinigan depuis dimanche en soirée. Il se déplace à pied, il a les cheveux et yeux bruns, mesure 1 m 78 et pèse 100 kg. Toute personne ayant de l'information peut communiquer avec le 911. 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

bonne humeur. La semaine avance déjà le mardi 7 juillet aujourd'hui. Et savez-vous quoi? On tape le 10h03 déjà. Il nous reste quand même 2 heures à passer ensemble avant l'arrivée de Yannick Denoncourt. Et on vous accompagne aussi. Ariane Damour sera là de 18 à 21h, fidèle à ses habitudes aussi. Fait que malgré la chaleur, malgré le beau temps, il y a toujours quelqu'un pour vous envoyer plus de musique, plus de new country. Et là, je vous en ai parlé tantôt. On a 1000$ à vous remettre cash, des billets du GP3R aussi. Ça vaut tellement la peine d'être là dans 10 minutes parce que je vais vous dire qu'est-ce qui revient pour justement faire partie de la gang Country Pop pour vous donner des beaux prix, aussi une paire de billets pour l'Anso Montréal, autre le concours que j'ai pour vous autres ce matin. Fait que ça vaut la peine d'être là. Vous allez faire partie vraiment de notre gang à Country Pop et ça va vous rapporter gros et vous allez en plus soutenir votre radio préférée. OK, je vous en reparle dans 3 chansons, le temps de s'offrir des petites tunes qui vont passer bien, bien vite. Mike Demero et à l'instant, c'est les Backstreet Boys avec Bottle Up dans Country Pop au travail.

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Chad Brownlee, Money on You, ça s'en vient dans 4 minutes 49. Faire un petit retour en 98. Hey, je suis nostalgique avec ça, mais c'est tellement bon, même le 7 juillet 2026. Monica et Brandy avec The Boy Is Mine dans Country Pop au travail. Et si vous travaillez dehors parce que vous êtes en congé, ben oubliez pas que vous pouvez nous apporter sur votre petit haut-parleur intelligent partout dans la région. Bon mardi! 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

0: Hey, le temps file tellement vite, hein? Déjà le 7 juillet aujourd'hui. Je vois les dates avancer puis je me dis, maudit que ça passe vite la vie quand on est jeune. On se fait dire, tu vas voir, ça passe vite, puis on trouve que c'est pas vrai, mais je vous le dis. Si on a des jeunes à l'écoute, écoutez les personnes qui vous disent que le temps passe vite, parce que c'est vraiment vrai, parce qu'entre autres, on fête déjà les 50 ans des Jeux olympiques à Montréal cette année. Il y aura un spectacle d'envergure pour célébrer ça. Et j'ai quelque chose pour vous autres. Si jamais vous aimez l'histoire, vous aimez les archives, je suis tombée sur un article qui est tellement intéressant. OK, je vous en reparle dans trois chansons. Le temps de s'offrir ben du New Country. Le Blue Ridge Band s'en vient. Lendemain de veille et juste avant ça, OK, on retourne en 2010. J'étais en secondaire 3-4 quand c'est sorti. Si je l'ai chanté, cette tune-là, ça jouait dans nos petits parties de sous-sol avec mes chums de filles. Kesha et TikTok dans Country Pop au travail. Bon mardi.
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7 juillet 2026 aujourd'hui. Et savez-vous quoi? J'étais pas au monde, bien évidemment, mais on fête les 50 ans des Jeux olympiques de Montréal. C'est pour ça qu'on l'appelle le stade olympique, hein, parce qu'on a reçu les Jeux en 76 déjà. Et je suis tombée sur un article dans le Journal de Montréal. Ils ont ressorti plein d'archives du journal, des photos avec plein de faits inusités ou même des exploits là, qui ont été réalisés à Montréal, entre autres Nadia Comaneci, un gymnaste qui a remporté 5 médailles à Montréal, dont 3 médailles d'or. Et les photos, moi, j'avais jamais vu ça, bien évidemment. J'ai 31 ans et my God, que c'est intéressant. Moi, j'adore les archives, j'adore l'histoire, savoir qu'est-ce qui s'est passé quand j'étais pas là. C'est pas pour rien que je vais marier un prof d'histoire dans 2 semaines, hein? Sinon, je serais peut-être pas à bonne place. Mais si jamais vous voulez voir ça, ça se retrouve sur la page du Journal de Montréal. C'est vraiment super beau, du jamais vu. Même si vous étiez là peut-être en 76, que vous vous rappelez des Jeux olympiques, je suis sûre qu'il y a des choses que vous avez pas vues. C'est vraiment super intéressant. Et savez-vous quoi? Le stade olympique, là, ça me fait capoter. Il y a encore 4 millions de visiteurs par année qui vont visiter le stade à Montréal. Stade qui devait coûter 71 millions, ben on a pompé 5 milliards dans le budget des contribuables. Ça a pris du temps à rembourser, mais c'est chose faite. Mais là, c'est sûr qu'il y a de l'entretien à faire dessus. Mais allez visiter ça peut-être aussi pendant vos vacances. C'est vraiment très impressionnant, le stade olympique. Et pour célébrer aussi le 50 ans des Jeux olympiques, on aura un show à Montréal le 1er août prochain, animé par Maude Lanteigne et Pierre Houde. Il va y avoir la troupe de cirque Les Sept Doigts. On va avoir Robert Charlebois, Ariane Moffat, Loud Dumbatic et justement Nadia Comaneci sera là. C'est sur l'esplade P9. Vraiment, c'est le fun de voir ça. Allez voir, c'est bien, bien intéressant. Hey, on poursuit avec justement un gars aussi qui sera de passage à Montréal pour l'Assaut et pour la scène Le Chant à Saint-Tite. C'est Max McNown et Better Me For You dans Country Pop au travail. 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

0: Non, mais on va se le dire, c'est impossible d'être marabout avec des tunes de même. Hein? Toujours plus de musique dans nos blitz d'une heure de hit sans arrêt. Et là, si vous cherchez des activités à faire en famille ou même pour vos jeunes, vos ados, vos enfants qui trippent sur l'équitation, ben j'ai une offre pour vous autres que vous ne pourrez pas refuser. Vous allez pouvoir amener une petite amie de vos enfants gratuitement à cette activité-là, OK? Je vous dis pourquoi vers 11h10, 11h15 et d'ici là, ben on repart avec un blitz d'une heure de hit sans pub avec Dylan Scott, What You'll Never Have. 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
15: Ici Robert Bernard, mardi 7 juillet, en manchette. Le choix du gouvernement Carney de confier la construction de ses nouveaux sous-marins à l'entreprise allemande TKMS pourrait générer d'importantes retombées économiques à Trois-Rivières. Marmen, partenaire de TKMS, pourrait fabriquer des sections complexes des sous-marins avec la possibilité de construire une nouvelle usine et de créer jusqu'à 500 emplois si les négociations aboutissent d'ici la fin de 2027. Un enfant de 4 ans est décédé après s'être noyé jeudi dernier dans une piscine du secteur Sainte-Marthe-du-Cap à Trois-Rivières. Porté disparu par ses parents, il a été retrouvé inanimé par un voisin et son décès a été constaté à l'hôpital. Une enquête du coroner est toujours en cours.
2: La Sûreté du Québec recherche Pierre Moquin, un homme de 42 ans porté disparu à Shawinigan depuis dimanche en soirée. Il se déplace à pied, il a les cheveux et les yeux bruns, mesure 1,78 m et pèse 100 kg. Toute personne ayant de l'information peut communiquer avec le 911. 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

peut-être à manger comme moi, la Mauricie, le petit ventre qui gargouille parce que l'heure du lunch s'en vient dans 57 minutes parce qu'il est déjà 11h03. Dans Country Pop au travail, c'est Steve Ayette qui vous accompagne avec plus de musique, plus de new country aussi, hein, vous le savez, on est votre référence partout en Mauricie. Et là, on a dans notre blitz d'une heure de hits sans pub, ce qui s'en vient pour vous autres, entre autres, Sam Hunt, Mike Postner, Tyler Joe Miller, Gloria Gaynor aussi, ça va être malade. Laurent Saint-Martin, les deux frères. Et juste avant ça, ben, c'est Marshmello et Fille.

Hey, peut-être que vos vacances s'en viennent dans les prochaines semaines. Peut-être que vous êtes déjà en vacances, mais nos jeunes, eux, sont en vacances depuis les dernières semaines. L'école est finie, puis des fois, là, on va se le dire, on a tout été enfants. On va dire, c'est long, c'est plate, il n'y a rien à faire. Qu'est-ce qu'on fait aujourd'hui? 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Et on poursuit avec toujours plus de musique, plus de new country. Ce chanteur-là canadien, il fait partie de nos chouchous à Country Pop, Tyler Joe Miller, Under the Influence, dans 3 minutes.

filles, faites attention. Si vous avez des collègues qui aiment ça chanter puis hurler à tue-tête, moi, je me reconnais là-dedans, bien évidemment. Je m'excuse à chaque jour à mes collègues. Mais on retourne en 78 avec une toune qui va être, mon Dieu, hurler d'un bureau de la Mauricie, même en auto aussi. Si vous voyez quelqu'un hurler, c'est que c'est sûr qu'elle chante cette tune-là, qu'elle écoute country pop, elle avec. On retourne en 78 avec Gloria Gaynor et I Will Survive dans Country Pop au travail. Puis on est là aussi sur le web countrypop.ca.

Hey, je vous dis que l'avant-midi avance assez rapidement. Peut-être que vous allez sortir vous prendre un petit lunch en take-ante entre vos quarts de travail au bureau. 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

partout dans Shawinigan et des Chenaux. Toujours plus de musique, plus de new country et de gagnants pour vos billets pour l'Assaut Montréal au Parc Jean-Drapeau le 15 et 16 août prochain. Et félicitations à Marie Landry qui remporte sa paire de billets pour l'Assaut. Et la bonne nouvelle, c'est que j'ai encore des billets à vous donner demain, jeudi et vendredi. Donc, on part ça dès 6h demain dans Country Pop le matin. Je vous donnerai des codes à m'envoyer et vous pourriez être le chanceux ou la chanceuse demain. Donc, je vous souhaite déjà bonne chance dès demain, 6h. Je vous donne des codes. Mais nous, c'est pas fini pour Country Pop au travail. On poursuit en musique avec plus de musique. C'est Semi Sonic et Closing Time dans Country Pop au travail.

0: J'espère que vous avez passé une belle avant-midi en ma compagnie. Moi, j'ai eu bien du fun à vous accompagner. C'est Yannick Denoncourt qui s'installe dans les prochaines minutes pour passer pratiquement là, toute la journée avec vous. Il fait la deuxième portion. Hein? Moi, je vous accompagnais depuis 6 heures. Lui, Yannick, un petit midi à 18 heures avec vous autres. Et Ariane Damour sera là avec le top 6 à 6 dès 18 heures. Les 6 plus grosses tunes New Country du jour. Ça se termine bien la journée avec le petit haut-parleur dehors quand le barbecue est en train de chauffer pour faire à souper. Et d'ici là, ben moi, je vous souhaite vraiment une belle journée. Il fait soleil. Profitez-en. Et on se retrouve dès demain, 6 heures dans Country Pop le matin. Gros bisous, bye bye!
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5: Ici Robert Bernard, mardi 7 juillet. Nouvelle de dernière heure, on apprend que Marc Messier s'est éteint, celui qui a campé des rôles tant au théâtre qu'au cinéma ou à la télévision. Nous aurons plus de détails cet après-midi. Simon Allaire se dit fier de son travail des 8 dernières années en tant que député de la circonscription de Masquinongée. En entrevue bilan de ses 2 mandats, M. Allaire a évoqué quelques grands dossiers qui ont marqué sa carrière politique au sein de la CAQ. Il a parlé du travail de représentation qui occupe peu de place dans une semaine de travail, puis s'est attardé au travail dans l'ombre qui occupe 75% de son temps. Simon Allaire cite en exemple le dossier de Duchesne et fils qui a été officiellement racheté en juin, alors que le député Berthier-Masquinongée, Yves Perron et lui ont déployé beaucoup d'efforts concertés.
6: Ça me fait penser au dossier Duchesne et fils. Ça fait sortir du cadre autant à Yves qu'à moi. On s'est parlé peut-être une dizaine de fois dans ce dossier-là pour essayer de voir qu'est-ce qu'on pouvait pas faire avec ce que lui contrôle, avec ce que moi je contrôle. C'est des jobs qui sont sauvés dans Masquinongée. Là. C'est la création de richesses qui va se poursuivre. Oui. Les gens nous voient souvent dans les représentations là, qu'on est dans des FADOC. La réalité, c'est que ça, c'est une petite partie du travail.
5: Simon Allaire a également souligné les efforts qui ont été faits afin que la mort de la sergente Maureen Brault serve à faire avancer d'importants dossiers.
6: On a mis en place l'escouade mixte. Personne qui est au bureau de poste ici à Louisville, qui permet de mieux outiller en information les policiers quand ils font l'intervention. Après ça, on a fait le projet de loi 66 qui était instauré des agents de liaison en 2024. Récemment, juste avant de finir la dernière session parlementaire, on a voté le projet de loi 23. C'était pour assouplir les critères d'intervention et d'hospitalisation forcée des personnes en crise. On vient de l'adopter, le fameux P38, parce que c'est un dossier qui est tellement venu nous chercher dans nos tripes.
5: La grogne des opposants au vote. Le volet éolien du projet de TES Canada en Mauricie s'est accentué au cours des dernières semaines. L'ancien maire de la municipalité montérégienne de Huntington, Stéphane Gendron, qui a déjà présidé le mouvement Solidarité rurale, est venu à Hérouville pour appuyer des opposants réunis à l'occasion d'un événement public dans la MRC de Mekinac. Il est surtout connu pour les nombreuses controverses qu'il a créées, notamment durant sa carrière de polémiste à la radio et la télévision. Il a félicité le collectif Toujours Maître chez nous pour sa détermination.
7: Hydro-Québec, pourquoi ils descendent au sud pour nous donner des éoliennes avec des chèques d'assistance sociale? C'est parce que on va nous passer 53 pieds sur le corps. Les gens sont indifférents dans le sud. Tu avais un mouvement dans le temps. Ça s'appelait Solidarité rurale. Fait que je vous le dis, la perle que vous avez ici, la bataille de la Mekinac puis des Chenaux, c'est emblématique. Pas pour rien, c'est parce que c'est la renaissance du mouvement rural.
5: Par ailleurs, le collectif a réagi vertement à un article publié cette semaine par Radio-Canada sur la possibilité que TES allonge des dollars pour effectuer des réparations sur les réseaux d'infrastructures. L'article citait en exemple un ponceau à Saint-Narcisse qui est fermé depuis 3 ans. Cette possibilité figurait déjà dans le projet déposé au gouvernement du Québec. Et dans une publication sur leurs réseaux sociaux, les opposants réitèrent que l'argent ne peut pas acheter l'acceptabilité sociale.
8: Le prochain contrat de sous-marin pour la Marine royale canadienne pourrait entraîner d'importantes retombées économiques à Trois-Rivières. L'entreprise québécoise Marmen est un fournisseur du fabricant allemand TKMS retenu par le fédéral pour renouveler la flotte canadienne. Marmen devra construire une nouvelle usine et embaucher quelques centaines d'employés supplémentaires pour construire des pièces destinées aux nouveaux sous-marins. On écoute le PDG de Marmen, Vincent Trudel.
9: On n'a pas le choix à Trois-Rivières. Nos usines sont complètes. Puis même, on a grandi cette année pour le nucléaire. Donc, quand on parle de cette quantité d'emplois potentiels-là, ça va automatiquement engendrer une construction d'usine avec des retombées.
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1: Et bonne heure du lunch, bon midi, c'est Yannick Denoncourt qui s'installe. On est ensemble jusqu'à 18h avec des blitz d'une heure de hit pour accompagner votre journée ensoleillée, que vous soyez au travail ou en vacances, bien sûr. Je dois y aller d'une nouvelle de dernière minute, nouvelle triste qui vient de tomber là, dans la dernière heure. On apprend le décès du comédien bien connu, Marc Messier. Oui, j'ai comme été bien surpris, comme bien du monde, d'apprendre ça ce matin. Acteur immense qui a marqué les esprits là, avec de grands rôles, tant au théâtre, au cinéma, à la télévision. On se souvient de La Petite Vie, de Régent dans La Petite Vie. On se souvient des Boys. On se souvient de Brou également. Donc oui, on tombe un peu en bas de notre chaise en apprenant le décès aujourd'hui de Marc Messier. Donc la presse en parle, le Journal de Montréal en parle également là depuis une heure environ. Et bon, pour ce qui est des causes de son décès, là, on n'en dit pas beaucoup là pour l'instant. On en sait peu sur les raisons de sa mort, mais chose certaine, ça a été annoncé et ça a été officialisé là, par ces deux médias-là. Donc, Marc Messier, grand comédien québécois qui est décédé. On apprend son décès là, cet avant-midi avec une grande tristesse. Faut dire que c'est un choc hein, quand même. On dirait qu'on le connaît, tu sais, personnellement, même si il est dans le paysage culturel depuis des années. C'est peut-être pour ça qu'on a l'impression de le connaître un peu. Bref, on va en entendre beaucoup parler là, au courant des prochains jours, des prochaines heures. Donc, je vous le rappelle, le décès du comédien Marc Messier qu'on a appris là, au courant de la dernière heure. Oui, beaucoup de musique pour vous autres, pour vous accompagner dans cette journée qui est quand même ensoleillée et quand même assez belle et chaude aussi. On y va avec Madonna et Sabrina Carpenter à Country Pop. C'est Country Pop le midi pendant du lunch.

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On est gâtés, c'est une autre belle journée avec du gros soleil, de la belle chaleur. J'espère que vous en profitez quand même un peu sur l'heure du midi, même si vous êtes au travail peut-être aujourd'hui. Restez là dans les prochaines minutes, je vous ferai entendre un moment qu'on a vécu ce matin dans Country Pop le matin avec Stéphanie Veillette et Robert Bernard. Vous savez que c'est l'anniversaire d'une de nos collègues aujourd'hui, c'est l'anniversaire de Nathalie Simard. Et Stéphanie a lâché un petit coup de fil, c'était même pas prévu. Nathalie savait pas qu'on allait l'appeler ce matin pour lui souhaiter bonne fête, donc elle s'en allait reconduire sa petite fille à la garderie. On a vécu un moment là de la vie de Nathalie ce matin aussi en direct. Je vous fais entendre ça au complet là dans les prochaines minutes. Ça s'en vient. Restez là. Mais pour tout de suite, on y va avec Patrick. Voici The Best à Country Pop. C'est Country Pop le midi. Bonne heure du lunch.

0: Aujourd'hui, c'est l'anniversaire de quelqu'un de très important pour Country Pop. C'est l'anniversaire de notre collègue Nathalie Simard. Ben oui, que vous pouvez entendre tous les avant-midi de la semaine, donc pour Country Pop au travail. Mais là, Nathalie est en vacances, bien sûr, sera de retour à la fin de l'été. Vacances, faut le dire vite, parce qu'elle est bien occupée, notre Nat. Et ce matin, Stéphanie et Robert, donc Stéphanie Veillette, qui est là en remplacement de Nicolas Bellemare pour Country Pop le matin, avec Robert Bernard, ont lâché un petit coup de fil à Nathalie ce matin. Nathalie Simard n'était pas au courant qu'on allait l'appeler. Pour lui, souhaiter bonne fête. Ça a l'air conduire sa petite fille à la garderie. On est entré dans pratiquement l'intimité de Nathalie là, ce matin en l'appelant. Elle était bien contente. Voici ce que ça a donné vraiment. Un beau moment dans Country Pop le matin.
1: Allô?
2: Hey, Nat! Non! Oh! C'est Steph et Robert en direct de Country Pop le matin. Ça va bien?
1: Hey, ça va bien, mes beaux amours, comment? Hey, mon Dieu, écoute, ben oui, ça va bien, c'est ma fête.
2: Ben, c'est pour ça qu'on t'appelle, fait que là, chère Nathalie, c'est à ton tour de te laisser parler d'amour. Hey, bonne fête!
3: Bonne fête, ben, Nathalie!
1: Vous êtes tellement fin de m'appeler un matin. Puis pour vrai, là, les auditeurs, là, j'étais pas au courant là, qu'ils allaient m'appeler
2: non,
1: un matin.
2: Non, pour non,
1: vrai,
2: non.
1: J'ai vu Country Pop, j'ai dit, ben, c'est mes amis, ça.
3: Nathalie, qu'est-ce que tu as planifié aujourd'hui? As-tu de quoi pour te faire plaisir?
1: Ben, écoute, aujourd'hui, c'est clair que je profite du soleil avec ma fille puis ma petite fille.
2: Oh,
1: tout
2: oui.
1: En douceur. Puis on va se faire un beau souper ce soir. Puis depuis ce matin que je suis réveillée, je reçois tellement plein de messages, plein de beaux messages d'amour. Écoute, ça n'a pas de bon sens.
2: Fait que là, on t'a pas réveillé, là.
1: Ben non, je m'en vais reconduire ma petite fille à la garderie.
2: Ah, fait que mamie est réveillée depuis un petit bout, ça veut dire.
1: Ben, grand-maman, hein, parce que moi, je m'appelle grand-maman.
2: Ah, c'est grand-maman.
3: Oui, c'est ça.
1: J'ai 57 ans aujourd'hui, là, puis je suis tellement fière que c'est la vie. Je suis contente de vous parler ce matin. J'ai tellement faim.
2: Ben, écoute, là, on espérait que tu répondes. On s'est dit, bon, on va prendre une chance. On veut pas te déranger non plus. Mais vite, là, toi, t'es en congé pour l'été. Tu fais quoi cet été? Justement, parce que là, t'es en congé de la radio, mais tu chômes pas, là, Nat.
1: Non, ben oui, c'est ça. Je tu sais, je suis en congé pour l'été, c'est un bien grand mot, ça.
2: Oui, c'est ça.
1: Actuellement, je peux profiter un peu de temps. Je recommence des tournages très bientôt et je pars pour Moncton le 22 juillet pour aller faire Évangeline, la fresque musicale qui a passé à Trois-Rivières, d'ailleurs.
2: Oui.
1: Donc, et c'est ça. Après ça, tout le mois d'août, c'est Évangeline du côté de Montréal. Après ça, ça va être une petite pause entre les deux, mais encore là, des petites pauses. Souvent, dans mon horaire, il y a des tournages qui s'ajoutent, fait que de la promotion et tout. Fait que c'est... Non, à partir du 22, je vais dire que je sombrerai pas pendant.
2: Non, hein?
3: Nathalie, tu vis des moments, je crois, depuis quelques années. Ça se poursuit. Je suis tellement content parce que dans ta carrière, est-ce que je me trompe si je pense que c'est les plus beaux moments de ta carrière?
1: Absolument. T'as raison, Robert, parce que. T'sais, on sait, hein, on se fait pas de cachette. T'sais, ce matin, j'ai fait une publication. Souvent, j'ai tombé, j'ai vécu plein de choses, mais t'sais, je vis tellement des beaux moments aujourd'hui. Je suis dans la gratitude. C'est effectivement le plus beau moment parce que je suis toute là dans ma tête aussi. Pas que j'étais pas là avant, mais dans le sens que quand on vieillit, Robert, tu sais quoi?
3: Oui, j'en sais quoi.
1: on comprend davantage la vie, comment elle est précieuse, puis l'importance de profiter de chaque moment présent. Alors, c'est ça aujourd'hui, la différence avec quand j'étais plus jeune, tu sais. Fait que c'est le bonheur, la gratitude, puis de tout ce que je vis, tu sais. J'ai cette chance-là d'être, après toutes ces années, hein, on va dire 54 ans maintenant, que je suis sous l'œil du public, parce que j'ai commencé à 2 ans, tu sais. Alors, c'est quand même assez particulier. Hey, là, je pense que vous êtes rentré dans l'auto de ma fille, là.
2: Oui, on entend la porte.
1: Oui. Hein? On est starté, là, puis là, on est dans le char. Fait que Maëlys, Eve et moi, on est en entrevue ce matin, à Country Pop.
2: Ah, oui, salut!
3: Allô?
1: Là, on vous traîne dans notre quotidien, là.
2: Hey, c'est merveilleux. Hey, on vous dérange pas trop longtemps, les filles. Nat, encore une fois, bonne fête, profite de ta journée, puis on a bien hâte de te retrouver.
1: Hey, moi aussi, Steph, j'ai hâte de vous retrouver. Puis, Steph, c'est sûr que nous, on va se reparler. Là, mais en tout cas, tu te prépares pour ton beau mariage.
2: Oui, ben oui, ça s'en vient. Faut pas trop en parler, je fais des crises d'angoisse.
1: C'est tellement bon chum.
2: Ah oh, oui.
1: Je vous remercie votre beau téléphone. Puis bonne journée à toute la gang de Country Pop.
3: Bisous.
2: Bisous.
1: Salut, bisous, bye.
0: Non, mais c'était donc bien le fun, ça. Bonne fête, Nathalie. Ben oui, c'est la fête de Nathalie Simon, notre collègue. D'ailleurs, vous pouvez, vous aussi, aller lui souhaiter bonne fête sur notre page Facebook. Allez lui écrire un petit mot, un petit message vocal aussi, si ça vous tente. On a une publication là, qui est en ligne là, depuis ce matin pour souhaiter bonne fête à Nathalie. D'ailleurs, Nathalie Simon, qui l'a dit, sera de retour sur les ondes de Country Pop, donc dès la fin de l'été. Donc, on lui souhaite un bon congé, malgré qu'Anne nous l'a dit, elle est pas mal occupée cet été. On y va avec TB, c'est Country Pop le midi. Bonne heure du lunch. Merci d'être bien branché chez nous avec le soleil. Yeah.

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Où que vous soyez en mort ici, que vous soyez du côté de Shawinigan, Saint-Tite, Saint-Tecle, Saint-Anne-de-la-Pérande, merci d'être bien branché chez nous à Country Pop. C'est Yannick qui est là avec vous jusqu'à 18h pour Country Pop au retour. J'ai des gens bien heureux à saluer aujourd'hui parce qu'ils ont gagné leur paire de billets pour le festival L'Asso Montréal, gros festival de musique New Country qui a lieu au mois d'août. Maïté Saint-Onge de Shawinigan qui a gagné sa paire de billets hier. Marie Landry de Saint-Justin qui a gagné sa paire de billets cet avant-midi. Donc, ben, félicitations à vous deux. 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Eux, ils seront là du côté de l'Asso Montréal cette année. Ça va être bien bon. Voici Old Dominion à Country Pop 92.9.

Bonne heure du lunch, bon midi sous le soleil et la chaleur aujourd'hui quand même, c'est quand même assez chaud. Profitons de ce qu'on a là aujourd'hui parce que dans les prochains jours, peut-être un peu plus de risques d'averse, notamment pour demain, mercredi, un petit 30% de risques d'averse pour demain. C'est pas beaucoup, vous allez me dire, vous avez bien raison, mais quand même des températures élevées demain aussi, 29 avec un 36 comme maximum avec l'humidex. C'est là jeudi que ça se gâte un peu, donc on a un 60% de risques d'averse pour jeudi avec un max de 24, mais qu'est-ce que vous voulez, faut arroser ça un petit peu une fois de temps en temps. Et pour ce qui est de vendredi, c'est le retour du soleil, on devrait avoir un beau week-end aussi à venir jusqu'à maintenant là, pour vendredi, samedi, dimanche, soleil, maximum 25-27 degrés à peu près. Donc, je pense qu'on va pouvoir en profiter. Mais une petite pause là, pour jeudi avec des averses, ça va faire du bien, ça va arroser le jardin un peu. Ça en prend quand même un petit peu. On y va avec Nickelback, c'est Country Pop le midi. Hey, bonne heure du lunch encore une fois. C'est Yannick qui est là avec vous jusqu'à 18h. One more.

0: moitié de la journée de passer et ben, je continue ma route. Moi, je vous accompagne comme ça jusqu'à 18h pour Country Pop au travail ou en vacances dans quelques minutes avec un autre blitz d'une heure de hit. Je vous reparle de la grosse nouvelle qui est tombée aussi. Il y a quelques heures, on apprenait le décès du comédien Marc Messier, ben oui, qui est décédé, semble-t-il, d'une courte maladie. Je vais vous en parler au courant de l'après-midi. On a eu un petit choc là, cet avant-midi en apprenant cette nouvelle-là. Donc, bref, aussi de l'excellente musique pour vous accompagner. Ça s'en vient dans quelques instants. Restez là.
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1: Comment se passe votre journée à venir jusqu'à maintenant? Hein? Du beau gros soleil, de la chaleur, une belle journée d'été comme on les aime en ce 7 juillet. Yannick Denoncourt qui est là avec vous jusqu'à 18h avec plein de blitz, d'une heure de hit pour vous autres, pour vous accompagner, que vous soyez au travail ou en vacances cet après-midi sur le bord de la piscine ou au bureau à l'air climatisé, c'est selon. Je vais vous parler bien sûr de la grosse nouvelle qui est sur toutes les lèvres aujourd'hui. Là, depuis cet avant-midi, on a appris le décès du comédien Marc Messier, ben oui, qui est décédé d'une courte maladie, semble-t-il, à l'âge de 78 ans. Les réactions fusent de partout. Je vous ferai entendre tantôt la réaction de Claude Meunier, bien sûr, avec qui il a partagé, bien sûr, l'écran dans La Petite Vie. Tu sais, Marc Messier, c'est des rôles dans L'Anse et Compte, c'est Brou, c'est Les Boys, c'est plein d'affaires. Donc, je pense que ça vient toucher bien du monde, le décès de ce grand acteur québécois. Donc, je vais vous en parler dans les prochaines minutes. Soyez là, je ferai entendre aussi la réaction de Marc Messier un peu plus tard. Pas de Marc Messier, mais bien sûr, vous aurez compris, de Claude Meunier dans les prochaines minutes. On y va avec Lola Young, avec Messi, mais aussi, ce que vous entendrez dans les prochaines minutes. Megan Maroney sera là. Jelly Roll aussi. J'aurai également du Michel Tempany. Mais pour tout de suite, oui, c'est Lola Young qu'on s'offre avec me ici à Country Pop.

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0: En plein cœur d'un blitz d'une heure de hit, c'est Country Pop au travail ou en vacances. C'est Yannick qui est là, qui vous accompagne comme ça jusqu'à 18h sous le soleil. Il y a une nouvelle qui vient assombrir un peu le beau temps aujourd'hui, c'est le décès d'un des grands comédiens québécois que le Québec est connu, donc tant au théâtre, au cinéma qu'à la télévision. C'est Marc Messier qui est décédé à l'âge de 78 ans. Ben oui, on a appris son décès cet avant-midi. C'est un choc, hein, quand même. On apprend le décès comme ça, subi, là, d'un comédien qu'on aime, qu'on adore, qu'on a tellement vu partout pendant des années. Et je vous dirais que les réactions sont unanimes là, pour dire que c'était un grand comédien. On en perd un grand, un monument qui nous quitte encore une fois. Et bien sûr, on dit qu'il est décédé d'une courte maladie. C'est son agence artistique là, qui a émis là, ce commentaire-là via communiqué que, bien sûr, il est décédé d'une courte maladie. On en sait peu là, sur les raisons de son décès, mais quand même. Et bien sûr, bon, que Marc Messier, c'est les boys, c'est Lance et Compte, c'est quoi d'autre? C'est la petite vie, c'est plein de choses comme ça. C'est Brou également, pendant des années au théâtre, pendant plus de 50 ans. On peut entendre d'ailleurs les réactions qui fusent là, de partout de ses collègues. J'ai Claude Meunier à vous faire entendre, qui a raconté en fait comment donc il a marqué Marc Messier, le Québec, avec ses nombreux rôles. On peut l'entendre.
1: Moi, je disais, Joe Zazzero, c'est le gardien du théâtre. Il voulait jamais se retirer. Il voulait toujours jouer. Il adorait son métier. Il vivait à travers son métier, carrément. C'est le gars, je pense, qui a fait les plus grands. Il a été dans tous les grands succès de télé, théâtre, tout film, de partout.
0: Oui, c'est sûr qu'il y a un rôle qui vous revient en tête, c'est sûr et certain. Moi, je pense à Marc Gagnon dans L'Anse et Compte. Je pense à Régent dans La Petite Vie, c'est bien certain. Les autres rôles aussi dans tout ce qui a été succès, comme le dit Claude Meunier. Il a remarqué, bien sûr, à sa façon, le Québec. Donc, Marc Messier, qui nous a quitté à l'âge de 78 ans. On a appris la nouvelle un petit peu plus tôt, là, cet avant-midi. Il serait décédé là, d'une maladie brève. On y va en musique avec Megan Maroney. C'est ce qu'on s'offre tout de suite à l'instant à Country Pop. C'est Country Pop au travail ou en vacances. Bon après-midi.
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On va se le dire, on est chanceux cette semaine. Un autre après-midi sous le soleil avec de la chaleur, que vous soyez au travail. Peut-être que vous allez voir que la journée finisse, mais là, je sais pas, on est là avec vous autres pour vous accompagner avec la meilleure musique. On est en plein cœur d'un blitz d'une heure de hits, c'est Country Pop au travail ou en vacances. 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On y va avec Jelly Roll, voici Liar à Country Pop. C'est Country Pop au travail ou en vacances. On repart ça pour ce blitz d'une heure de hit.

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Non, on va se le dire, on est sur une très belle lancée de beau temps. Peut-être des petites averses là, prévues pour mercredi à 30% et jeudi peut-être un peu plus de pluie. Mais profitons de la journée d'aujourd'hui. Présentement, un peu partout en nord ici, là, c'est 27, 30, même 31 avec l'humidex présentement. Donc, que vous soyez au travail dehors, on pense à vous autres. La journée va se terminer à un moment donné. Que vous soyez à l'intérieur aussi avec l'air climatisé, on est là pour vous accompagner. Yannick qui est là pour Country Pop, pour travail et ou en vacances. Donc, on est ensemble jusqu'à 18h. Et pour vous rafraîchir dans quelques minutes, je vais vous parler de l'arrivée du Père Noël. Le Père Noël va arriver à quelque part en Mauricie, en hélicoptère, dans les prochaines semaines. Je vous dis où, dans les prochaines minutes, ça s'en vient. Mais pour tout de suite, un bon vieux succès des années, ah, c'est quoi, 90, 80, certains. C'est de Bungle qu'on s'offre, Video Kill, de Radio Star, à Country Pop. 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

Oui, avec un 27 degrés, 31 comme Humidex ressenti un peu partout à Mauricie, ce qui risque de vous rafraîchir dans les prochaines secondes, c'est la nouvelle dont je vais vous parler, c'est que le Père Noël s'en vient. Mesdames et messieurs, oui, vous savez que le Festival Noël dans le Caxton, ça s'en vient du côté de Saint-Élie, ça commence le 18 juillet prochain, ça va se poursuivre jusqu'au 26. Et là, on apprend ce matin que le Père Noël en personne, le vrai, vrai Père Noël du Pôle Nord, va arriver en hélicoptère, le 18, lors de la journée officielle d'ouverture du festival sur le stationnement de l'église de Saint-Élie de Caxton. Donc, le Père Noël en hélicoptère le 18, donc va faire son arrivée. Ça promet, mesdames et messieurs, donc ça donnera le coup d'envoi de cette édition, le 2026 du festival, qui sort de l'ordinaire. Hein, faut dire, du côté de Saint-Élie, on sort les décorations de Noël pendant la période des vacances. Il y a plein d'événements aussi, de spectacles particuliers à voir. Entre autres, ben, c'est la thématique hommage aussi cette année. Hommage au Coloc, hommage à Led Zeppelin, à Pink Floyd notamment. Donc, il y a plein de spectacles intéressants à voir et plein d'activités les plus folles les unes que les autres. Donc, vous allez pouvoir écrire au Père Noël. Bref, ce sera Noël en été pour Noël dans le Caxton. Donc, c'est à ne pas manquer. Donc, arrivée du Père Noël le 18 juillet prochain en hélicoptère à Saint-Élie-de-Caxton. On y va avec Kate Urban, avec Straight Line. C'est ce qu'on s'offre tout de suite à Country Pop. C'est Country Pop au travail ou en vacances. Bon après-midi.

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1: Mardi 7 juillet 2026. Ici Robert Savard, en manchette. La grogne des opposants au volet éolien du projet de Test Canada en Mauricie s'est accentuée au cours des dernières semaines. Le collectif Toujours Maître chez nous a réagi vertement à un article publié cette semaine sur la possibilité que Test allonge des dollars pour effectuer des réparations sur les réseaux d'infrastructures. L'article citait en exemple un ponceau à Saint-Narcisse qui est fermé depuis 3 ans. La Société de protection des forêts contre le feu vient d'émettre une interdiction de feu à ciel ouvert pour l'ensemble des régions situées au nord du fleuve Saint-Laurent. Pour la région, cette interdiction vise principalement les MRC de Mikinak, Lichenau et Maskinongé, de même que les secteurs de Trois-Rivières, Shawinigan et Latuc. Cette mesure a pour but de limiter les risques d'incendie de forêt. Ainsi, il est interdit d'allumer ou d'entretenir un feu à ciel ouvert ou de se trouver sur les lieux où un feu est allumé. Le choix du gouvernement Carney de confier la construction de ses nouveaux sous-marins à l'entreprise allemande TKMS pourrait générer d'importantes retombées économiques à Trois-Rivières. Marmen, partenaire de TKMS, pourrait fabriquer des sections complexes de sous-marins avec la possibilité de construire une nouvelle usine et de créer jusqu'à 500 emplois si les négociations aboutissent d'ici la fin de 2027. Voilà qui complète l'information. 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

repart ça pour un autre blitz d'une heure de hits sous le soleil. C'est Country Pop au travail ou en vacances. Yannick Deloncourt qui est là. Content de vous savoir à l'écoute. On est ensemble jusqu'à 18h. On va revenir avec cette nouvelle qui a sombré un peu la journée. Hein. Dans quelques minutes, je vous en reparle avec d'autres réactions là, concernant le décès du comédien Marc Messier qui nous a donné de grands rôles dans La Petite Vie, dans L'Anse et Compte, dans Les Boys, la comédie Brou au théâtre. Donc bref, on a eu tout un choc en apprenant la nouvelle cet avant-midi. Donc je vous en parle au courant de la prochaine heure. En musique pour vous autres, Taylor Swift sera là. Sean Desmond sera là également. Avency aussi dans quelques minutes, mais pour tout de suite, on y va avec Tennille Towns. C'est Country Pop au travail ou en vacances. Bon après-midi, merci d'être bien branché chez nous.

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Au beau milieu de l'été, en plein milieu de l'après-midi, en plein cœur d'un blitz d'une heure de hits et country pop au travail ou en vacances, Yannick Denoncourt qui est là, qui vous accompagne. Une des nouvelles qui marque la journée aujourd'hui, bien sûr, c'est le décès de Marc Messier, grand comédien québécois. On a appris son décès un petit peu plus tôt, cet avant-midi, des suites d'une courte maladie. Les réactions fusent de partout hein, depuis qu'on a appris le décès. D'ailleurs, je vous ferai entendre là, dans les prochaines minutes, là, dans trois chansons, là, les réactions de Diane Lavallée, qui l'a bien connu, qui a joué dans La Petite Vie avec lui. Diane Lavallée, c'est bien sûr Thérèse de La Petite Vie. Je vous en ferai entendre un court extrait là, tantôt des réactions, là, notamment là, de cette comédienne-là, mais bien d'autres aussi, partenaires de jeu aussi, là, qui témoignent depuis le début de, de l'avant-midi concernant donc le décès de Marc Messier. Je vous fais entendre ça là, dans les prochaines minutes. En musique, on y va avec Haven C à Country Pop. C'est Country Pop au travail ou en vacances. Et bon après-midi. 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

0: Ouais, pour bien du monde, ça a été un choc d'apprendre cette nouvelle-là cet avant-midi. Le comédien, l'acteur québécois Marc Messier qui est décédé aujourd'hui à l'âge de 78 ans à la suite d'une brève maladie. Je sais pas pour vous, mais en tout cas, moi, quand j'ai entendu la nouvelle, j'ai dit, ben voyons, ça surprend quand même. On pensait pas donc qu'il était malade. Donc, on dit qu'il est décédé des suites d'une brève maladie. On en sait peu là, pour l'instant. On sait qu'il a eu bon de grands rôles au théâtre, à la télévision, au cinéma. Donc, il a été pendant 35 ans l'un des acteurs là, de la pièce Brou, qu'il avait co-signé le texte aussi. Il a aussi été là, un grand acteur aussi dans La Petite Vie. On s'en souvient de Régent dans La Petite Vie, Les Boys, qu'il jouait Bob Chicoine également. Ben, c'est Marc Gagnon dans L'Anse et Compte. Il était des gros succès télé au théâtre également, là, Marc Messier. Puis d'ailleurs, sa partenaire dans La Petite Vie, Diane Lavallée, qui jouait Thérèse dans La Petite Vie, qui jouait sa femme, sa conjointe, se remémore d'ailleurs des répétitions rigoureuses, mais où il apportait toujours de l'humour. On peut entendre Diane Lavallée.
1: J'ai trouvé toujours le moment pour rire, toujours pour faire rire l'assistance. Puis Marc Malabrèche, puis Marc Messier, ça n'avait pas de bon sens.

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Il nous fera l'honneur de sa présence le 24 août prochain à l'amphithéâtre Cogeco de Trois-Rivières. C'est Bryan Adams qu'on vient d'entendre à Country Pop. Ouais, puis je viens d'aller voir là, sur le site de l'amphithéâtre. Il reste quelques billets, mais j'espère que vous êtes prêts à mettre la main dans votre poche parce qu'il en reste plus beaucoup. Puis c'est un peu hors de prix. Là, je vous dirai ce qui reste parce que c'est sûr que c'est une vedette, hein, Bryan Adams. Moi, j'ai mes billets, mais je les ai achetés il y a longtemps. J'ai pas payé le prix qui est indiqué là, sur le site internet de l'amphithéâtre. Ben, hâte de voir ça. Je vais vous en parler. Ça, c'est sûr. C'est un de mes artistes préférés. Bryan Adams. Donc, on est chanceux quand même d'avoir ce type de spectacle-là chez nous dans la région. Teddy Swims, c'est ce qu'on s'offre tout de suite. Eh bien, merci d'être bien branché chez nous. C'est Country Pop au travail ou en vacances. Yannick Denoncourt qui est là, qui vous accompagne comme ça jusqu'à 18h aujourd'hui.

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Bon après-midi en ce mardi, c'est Yannick Denoncourt qui est là, qui vous accompagne comme ça jusqu'à 18h pour Country Pop au travail ou en vacances. 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On y va avec High Valley, c'est Country Pop au travail. Version vacances, on peut dire ça comme ça. Bon après-midi sous le soleil.

0: a pas de doute là-dessus. Le meilleur compagnon, que vous soyez en vacances ou au travail, c'est Country Pop. Yannick Denoncourt qui vous accompagne comme ça jusqu'à 18h. On part ça dans quelques minutes avec un autre blitz d'une heure de hit. Il y a Robert Savard qui s'en vient avec sa minute de nouvelles. Je vais vous reparler aussi, bien sûr, du décès du comédien Marc Messier qui nous a tous frappés aujourd'hui. Hein. Il y a plusieurs réactions qui se font entendre depuis le début de l'avant-midi. Je vous en parle un peu plus tard tantôt. Également, je vais vous parler de magasins qui enlèvent les cabines d'essayage. Ils sont de plus en plus nombreux à le faire. Je vous en parle un petit peu plus tard tantôt. Et en musique.
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14: Les gens savent que les propriétaires qui accueillent une éolienne vont recevoir une redevance. 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
1: Mardi 7 juillet 2026. Ici Robert Savard, en manchette. La grogne des opposants au volet éolien du projet de Test Canada en Mauricie s'est accentuée au cours des dernières semaines. Le collectif Toujours Maître chez nous a réagi vertement à un article publié cette semaine sur la possibilité que Test allonge des dollars pour effectuer des réparations sur les réseaux d'infrastructures. L'article citait en exemple un ponceau à Saint-Narcisse qui est fermé depuis 3 ans. La Société de protection des forêts contre le feu vient d'émettre une interdiction de feu à ciel ouvert pour l'ensemble des régions situées au nord du fleuve Saint-Laurent. Pour la région, cette interdiction vise principalement les MRC de Mikinak, Lichenau et Masquinongé, de même que les secteurs de Trois-Rivières, Shawinigan et Latuc. Cette mesure a pour but de limiter les risques d'incendie de forêt. Ainsi, il est interdit d'allumer ou d'entretenir un feu à ciel ouvert ou de se trouver sur les lieux où un feu est allumé. Le choix du gouvernement Carney de confier la construction de ses nouveaux sous-marins à l'entreprise allemande TKMS pourrait générer d'importantes retombées économiques à Trois-Rivières. Marmen, partenaire de TKMS, pourrait fabriquer des sections complexes de sous-marins avec la possibilité de construire une nouvelle usine et de créer jusqu'à 500 emplois si les négociations aboutissent d'ici la fin de 2027. Voilà qui complète l'information. 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

Je vous souhaite un très bel après-midi à l'écoute de Country Pop. C'est Country Pop au travail ou en vacances. Yannick Denoncourt qui est là avec vous jusqu'à 18. Je serai là aussi entre 16 et 18 avec la terrasse Country Pop sous le soleil. Ça se prend bien, la chaleur aussi. Triste nouvelle, hein, aujourd'hui, je vais vous en parler tantôt. Une autre réaction à vous faire entendre parce que, bien sûr, ses compagnons de jeu réagissent beaucoup suite à son décès. C'est le décès, bien sûr, de Marc Messier. On a comme pogné un deux minutes là, ce matin quand on a appris le décès de ce grand acteur québécois. Donc, je vous ferai entendre notamment la réaction de Denis Bouchard. Et également, ben, en musique pour vous autres, entre autres, Nate Smith sera là, Luke Combs dans les prochaines minutes, Luke Bryan, Milky Chance aussi avec Stolen Dance. Et ben, c'est ce qu'on s'offre tout de suite à l'instant, c'est Country Pop au travail ou en vacances. Et bon après-midi!

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1: Peu importe où vous êtes en mort ici, merci d'être bien branché chez nous à Country Pop. C'est Country Pop au travail ou en vacances sous le soleil. Yannick qui vous accompagne comme ça, en plein cœur d'un blitz d'une heure de hit. Une fois à l'heure, je vous parle de cette nouvelle, bien sûr, qui a quand même marqué pas mal de monde cet avant-midi. On a pogné notre deux minutes, comme on dit en langage de hockey. On a perdu un grand comédien aujourd'hui, Marc Messier, qui est décédé. Donc, on a appris son décès là, aux alentours de 11h30 ce matin. Marc Messier, qui est décédé à l'âge de 78 ans, on dit à la suite d'une maladie brève, donc ses rôles ont marqué, donc on sait, entre autres Régent dans La Petite Vie, Marc Gagnon dans Lance et Compte, Bob Chicoine aussi dans Les Boys, on s'en souvient des répliques là, dont on va se souvenir longtemps. On a également connu aussi Marc Messier dans Brou, il avait co-signé les textes aussi de cette comédie là qui a fait le tour du Québec maintes et maintes fois. L'acteur Denis Bouchard, un ami avec qui il a joué dans Lance et Compte notamment, donc il affirme que c'est un des acteurs avec qui il a eu le plus de plaisir à jouer. On peut entendre ce que Denis Bouchard a mentionné.
2: C'était tellement le fun jouer avec lui puis travailler avec lui. Premièrement, le climat qu'il installait sur un plateau de tournage, j'ai jamais vu ça. J'ai toujours été jaloux de lui. Il parlait à tout le monde, il faisait rire tout le monde. Dans des tournages difficiles, moi qui étais plus le genre soupe au lait, Marc, lui, il prenait ça avec un grain de sel puis il riait. Puis c'était extraordinaire. C'était un être exceptionnel, puis c'était un acteur qui était capable de jouer n'importe quoi.
1: Ah oui, il n'y a pas de doute là-dessus. C'est un grand qu'on a perdu aujourd'hui, là, Marc Messier, qui est décédé à l'âge de 78 ans. On y va en musique. Voici Luke Bryan à Country Pop.

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Hey, on y va avec Nate Smith, c'est Country Pop au travail ou en vacances. Bon après-midi. 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

Alors, ce bel après-midi de juillet sur la Mauricie avec du gros soleil, c'est Country Pop au travail ou en vacances. C'est Yannick qui est là avec vous. Je suis là jusqu'à 18h. Je suis là aussi pour la terrasse Country Pop à compter de 16h. Magasiner dans la vie, vous autres, avez-vous vu ça? Aller magasiner, acheter du linge, moi, là, c'est pas mon sport favori. Non, c'est pas ce que je préfère. Et le bout que j'haïs le plus, c'est d'aller essayer du linge dans les cabines d'essayage. J'haïs ça, mourir. Et d'ailleurs, ben, il y a un article dans la presse qui est paru hier qui parle justement des cabines d'essayage. Semble-t-il que c'est, on dit que c'est pas un phénomène tant couru que ça, mais on commence à sentir une tendance. Acheter des vêtements sans pouvoir les essayer, il y a plusieurs chaînes de magasins qui commencent à enlever les cabines d'essayage. Donc ça veut dire que vous achetez un morceau de linge, vous l'amenez à la maison, vous l'essayez, puis vous êtes obligé de retourner au magasin après pour l'échanger si jamais ça fait pas. Un peu comme on l'a connu dans la pandémie. Hein, vous savez, pendant la pandémie, c'était pas mal ça, on pouvait pas rien essayer. Là, mais c'est comme de mauvais souvenirs. Et on dit que c'est pas nécessairement une tendance qui est très marqué pour l'instant, mais ça pourrait le devenir. Donc, il y a entre autres Walmart, notamment dans la région de Montréal, où il y a certains magasins où c'est impossible là, de faire de l'essayage. Il y a également aussi dans les magasins aussi type friperie, entre guillemets, Village des Valeurs, où aussi on a décidé d'enlever les cabines d'essayage. Et certaines grandes chaînes disent que c'est pour aller chercher de l'espace. Donc, on gagne de l'espace dans les magasins en enlevant les cabines d'essayage. Et d'autres disent aussi que c'est carrément pour compétitionner le magasinage en ligne, parce que beaucoup de gens achètent des vêtements en ligne. Donc, en ligne, tu regardes, si bon, tu fais venir ça fait pas, ben tu le retournes, donc c'est pas trop compliqué. Mais quand même, je sais pas, moi, en tout cas, moi je sais que pour essayer, je dis bien ça, mais de là à ne plus avoir de cabine d'essayage, c'est un moment à plate à passer, là, à aller essayer du linge, mais quand même, tu sais, c'est toujours ça, essayer avant d'acheter. Donc, on dit que c'est pas nécessairement une tendance forte, mais on commence à le remarquer un peu partout, donc je sais pas si le phénomène va arriver un jour en Mauricie, mais sachez-le, peut-être qu'à un moment donné, il n'y en aura plus pas en tout des cabines d'essayage. Hein? On va être obligé d'essayer ça chez nous pour retourner au magasin. On y va avec Luke Combs. J'adore cette chanson-là de Luke Combs. Voici Going, Going Gone à Country Pop. Bon après-midi.

0: Dans quelques minutes, on ouvre la terrasse Country Pop. Yannick qui est là, oui, de 16 à 18 heures avec vous autres pour terminer la journée. Que vous soyez au travail aujourd'hui en vacances, ben bon retour chez vous dans quelques minutes. Entre autres, retour du travail, mais peut-être de retour de la plage, retour de la piscine aussi, peut-être, pourquoi pas. Donc, très bonne musique pour vous autres hein, pour terminer la journée. Les crinqués seront là. On va revenir, bien sûr, aussi avec le décès de Marc Messier qu'on a appris aujourd'hui. Et aussi, on reviendra aussi avec la fête, l'anniversaire de Nathalie Simard. On lui a téléphoné ce matin dans Country Pop le matin pour lui souhaiter bonne fête. Je vous fais entendre ça un petit peu plus tard, tantôt aussi. Et en musique, oh, elle, je l'aime tellement. C'est Ella Langley, Be Her. Ça s'en vient dans quelques minutes à Country Pop.
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14: Mardi 7 juillet 2026. Bon après-midi, ici Robert Savard.
0: On débute ce bulletin avec une bien triste nouvelle. L'acteur Marc Messier est décédé aujourd'hui à l'âge de 78 ans à la suite d'une brève maladie. En plus de 50 ans de carrière, l'artiste a cumulé des rôles marquants tant à la télévision et au cinéma qu'au théâtre, où il a joué pendant plus de 35 ans dans la pièce Brou, dont il a co-signé les textes. Nous aurons plusieurs réactions à vous faire entendre tout au cours de la soirée. La grogne des opposants au volet éolien du projet de Test Canada en Mauricie s'est accentuée au cours des dernières semaines. L'ancien maire de la municipalité montérégienne de Huntingdon, Stéphane Gendron, qui a déjà présidé le mouvement Solidarité Rurale, est venu à Hérouville pour appuyer des opposants réunis à l'occasion d'un événement public dans la MRC de Mickinac. Stéphane Gendron est surtout connu pour les nombreuses controverses qu'il a créées, notamment durant sa carrière de polémiste à la radio et à la télévision. Il a félicité le collectif Toujours Maître chez nous pour sa détermination.
1: Fait qu'Hydro-Québec, pourquoi ils descendent au sud pour nous donner des éoliennes avec des chèques d'assistance sociale? C'est parce que on va nous passer 53 pieds sur le corps. Les gens sont indifférents dans le sud. T'avais un mouvement dans le temps. Ça s'appelait Solidarité Rurale. Fait que je vous le dis, la perle que vous avez ici, la bataille de la Mékinac puis des Chenaux, c'est emblématique. Pas pour rien, c'est parce que c'est la renaissance du mouvement rural.
0: Par ailleurs, le collectif a réagi vertement à un article publié cette semaine par Radio-Canada sur la possibilité que Tess allonge des dollars pour effectuer des réparations sur les réseaux d'infrastructures. L'article citait en exemple un ponceau à Saint-Narcisse qui est fermé depuis 3 ans. Cette possibilité figurait déjà dans le projet déposé au gouvernement du Québec. Dans une publication sur leurs réseaux sociaux, les opposants réitèrent que l'argent ne peut pas acheter l'acceptabilité sociale. La Société de protection des forêts contre le feu vient d'émettre une interdiction de feu à ciel ouvert pour l'ensemble des régions situées au nord du fleuve Saint-Laurent. Pour la région, cette interdiction vise principalement les MRC de Mékinac, les Chenaux et Maskinongé, de même que les secteurs de Trois-Rivières, Shawinigan et La Tuque. Cette mesure a pour but de limiter les risques d'incendie de forêt. Ainsi, il est interdit d'allumer ou d'entretenir un feu à ciel ouvert ou de se trouver sur les lieux où un feu est allumé. Actuellement, 9 incendies sont en activité dans les zones de protection intensive. 191 feux brûlent en zone nordique. Le prochain contrat de sous-marin pour la Marine royale canadienne pourrait entraîner d'importantes retombées économiques à Trois-Rivières. L'entreprise québécoise Marmen est un fournisseur du fabricant allemand TKMS retenu par le fédéral pour renouveler la flotte canadienne. Marmen devra construire une nouvelle usine et embaucher quelques centaines d'employés supplémentaires pour construire des pièces destinées aux nouveaux sous-marins, indique son PDG Vincent Trudel.
14: On n'a pas le choix à Trois-Rivières. Nos usines sont complètes. Puis même, on a grandi cette année pour le nucléaire. Donc, tout, quand on parle de cette quantité d'emplois potentiels-là, ça va automatiquement engendrer une construction d'usines avec des retombées.
0: Une hausse de 6 % des loyers pourrait plonger plus de 30 000 personnes dans la précarité, selon une analyse réalisée pour le compte de Centraide du Grand Montréal. Parmi elles, 16 000 pourraient se retrouver à une dépense imprévue de la rue. Les situations les plus préoccupantes se trouvent dans Ville-Marie et sur le plateau Mont-Royal, où les taux de précarité extrême atteindraient respectivement 43 et 34 %. L'hypothèse d'une telle hausse de 6 % repose sur les tendances récentes du marché locatif. Voilà qui complète l'information. 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
1: Fin de journée parfaite, oui, mais ça prend de la crème solaire sur la terrasse Country Pop, oui, pour terminer la journée avec du gros soleil, de la chaleur. J'espère que vous avez passé une excellente journée. C'est Yannick Denoncourt qui poursuit sa route comme ça, mais c'est la terrasse Country Pop jusqu'à 18h. Hey, bonne fin de journée, bon retour chez vous si vous étiez au travail aujourd'hui, ou bon retour chez vous si vous étiez parti à l'aventure sur les routes de la Mauricie aujourd'hui. Aujourd'hui, bien sûr, on va vous parler de la nouvelle du jour. Hein. Ça a surpris bien du monde cet avant-midi. On a tous pogné notre 2 minutes quand on a appris le décès du grand comédien Marc Messier. J'aurai des réactions à vous faire entendre au courant de l'émission, entre autres de Claude Meunier, de Diane Lavallée qui jouait Thérèse dans Petite Vie, de Denis Bouchard aussi qui a joué dans L'Ancien Compte avec Marc Messier, et également Michel Barrette aussi qui a réagi. Donc bref, je vous en reparlerai un petit peu plus tard tantôt. Nathalie Simard aussi, notre collègue, qui souligne son anniversaire aujourd'hui. On lui a lâché un petit coup de fil ce matin dans Country Pop le matin. Je vous ferai entendre ça aussi d'ici à 18h. Pour l'instant, oh, la musique est bonne, ça n'a pas de bon sens. De Chainsmokers s'en viennent, de Parmalee, mais pour tout de suite, Ella Langley avec Beer à Country Pop. Bonne fin de journée.

Bonne fin de journée, la Mauricie. Bon retour chez vous. C'est la Terrasse Country Pop jusqu'à 18h. C'est Yannick qui vous accompagne. Avez-vous regardé hier, je regardais ça un peu, moi, le match de soccer de la Coupe du Monde entre les États-Unis et la Belgique. Et vous savez que c'est un match quand même assez important parce que ça a créé la polémique, quand vous vous en souvenez. Là, cette semaine, j'en ai parlé d'ailleurs hier. Donald Trump qui a lâché un petit coup de fil au dirigeant de la FIFA, donc de la Fédération là, de soccer, donc qui organise ce fameux championnat-là, pour demander à l'organisation de retirer le fameux carton rouge qu'avait reçu un des joueurs de l'équipe américaine, ce qui a permis justement à ce fameux joueur-là de jouer hier. Et ça n'a pas fait grand-chose parce que les Américains se sont inclinés par la marque de 4-1 face à la Belgique. Les Belges étaient en liesse. Je pense que le monde entier prenait pour les Belges également hier. Et d'ailleurs, je sais pas si vous avez vu, ça a circulé beaucoup sur les réseaux sociaux aujourd'hui. La petite danse que les joueurs belges ont fait après un but, là, c'était quelque chose. C'était satisfaisant de les voir. C'était la petite danse que fait Donald Trump une fois de temps en temps. Je pense que c'est une belle revanche.

Il se pourrait que ça sente le barbecue dans votre quartier en fin de journée, hein, pour l'heure du souper qui s'en vient. Des bombes dans la piscine, c'est à peu près sûr et certain qu'il y en a qui vont en profiter. Ça sent la crème glacée, les gougounes, c'est l'été. On en profite. C'est la terrasse Country Pop, Yannick Denoncourt qui est là avec vous jusqu'à 18h aujourd'hui. Et ben, on a de la bonne musique, des blitz d'une heure de hit pour vous autres pour terminer la journée. Restez là dans quelques minutes, je vous fais entendre quelques réactions. Elles sont nombreuses, les réactions aujourd'hui suite au décès de Marc Messier. On a appris ça cet avant-midi, le grand comédien Marc Messier qui nous a quittés à l'âge de 78 ans. C'est plein de rôles marquants à la télé, au cinéma, au théâtre. Vraiment, je pense qu'on a pogné de quoi cet avant-midi. Donc, je vous fais entendre ça. Réaction, entre autres, de Claude Meunier, de Thérèse. Je l'appelle Thérèse, mais c'est bien sûr, vous la connaissez. C'est Diane Lavallée qui a joué Thérèse dans La Petite Vie. Michel Barrette également, je vous ferai entendre ça dans les prochaines minutes. Mais pour tout de suite, voici Ray, voici Here Is My Husband à Country Pop. Avec bonne fin de journée, c'est la terrasse Country Pop.

0: Ouais, bonne fin de journée en ce mardi. C'est la Terrasse Country Pop qui se poursuit comme ça jusqu'à 18h. Grosse nouvelle aujourd'hui, hein, qu'on a appris. Je pense que vous êtes un peu comme moi. On a tous pogné notre 2 minutes cet avant-midi quand on a appris le décès du grand comédien québécois Marc Messier, qui est décédé à l'âge de 78 ans des suites d'une brève maladie. C'est ce qui est inscrit dans le communiqué là, qui a été mis par son agence d'artiste un peu plus tôt aujourd'hui. Ses rôles quand même marquants, ça comprend Régent dans La Petite Vie, Marc Gagnon dans L'Anse et Compte, Bob Chicoine aussi dans Les Boys, on s'en souvient, des répliques dont on va se souvenir longtemps aussi. Il a également joué là, pendant plus de 35 ans dans la pièce de théâtre Brou, dont il a co-signé les textes, on s'en souvient, avec Michel Côté là, entre autres. Et l'acteur est également aussi scénariste bien connu, qui l'a bien connu grâce à La Petite Vie aussi, Claude Meunier avait ceci à dire au sujet là, de Marc Messier aujourd'hui.
1: Moi, je disais, Joe Zazuro, c'est le gardien du théâtre. Il voulait jamais se retirer. Il voulait toujours jouer. Il adorait son métier. Il vivait à travers son métier, carrément. C'est le gars, je pense, qui a fait les plus grands. Hein. Il a été dans tous les grands succès de télé, théâtre, tout film.

0: Oui, c'est vrai, on va s'en souvenir longtemps par de ça. Et d'ailleurs, il y a Michel Barrette aussi qui a témoigné aujourd'hui, qui lui nous a rappelé que Marc Messier aussi a eu une carrière aussi de comédien moins comique, aussi plus dramatique. Voici ce qu'il a dit un petit peu plus tôt aujourd'hui.
1: J'étais vraiment facile à aimer. L'image que vous faites de Marc Messier, souriant, drôle, talentueux, mais c'est exactement ce que je retiens de lui. Quelqu'un sensible, et tu l'as bien dit, quelqu'un qui était capable aussi bien de jouer l'humour que le drame. On l'a vu dans le film Les Hommes de ma mère. Il y avait tous les talents. Alors, c'est vraiment triste qu'il y a eu ce matin.
0: Oui, c'est vraiment un grand qu'on vient de perdre. Et soyez là tantôt, dans une heure à peu près, je vous présenterai aussi les réactions de Diane Lavallée, celle qui jouait Thérèse dans Petite Vie, également, on s'en souvient, et aussi de Denis Bouchard qui ont réagi aujourd'hui suite au décès là, de Marc Messier.
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0: On va se le dire, c'en est une belle ça aujourd'hui avec un gros 29-32 avec l'humidex, gros soleil, ça demeure dégagé pour ce soir et cette nuit avec un minimum de 19. Demain mercredi, c'est alternance de soleil, de nuages et un petit 30% de risque d'averse en après-midi avec un risque d'orage 29 comme maximum 36 comme température ressentie. Et pour jeudi, c'est là que ça s'ennuage un peu plus avec des nuages, oui, 60% de risque d'averse maximum de 24 degrés.
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C'est la terrasse Country Pop qui est ouverte comme ça jusqu'à 18h. C'est Yannick qui vous accompagne. On est ensemble, bien sûr, pour terminer cette journée. J'espère que ça s'est bien déroulé de votre côté. 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C'est Tucker Whitmore qu'on s'offre tout de suite avec 3-2-1. Mais il est dans les chiffres, dyslexique des chiffres. C'est Country Pop, la terrasse qui se poursuit comme ça jusqu'à 18h. Bonne fin de journée.

0: 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Allez, restez là dans quelques minutes. On s'informe avec Robert qui s'en vient. Également, je vous présente aussi quelques réactions suite au décès de Marc Messier aujourd'hui, grand acteur québécois qui nous a quittés. Aussi, les crinqués s'en viennent et c'est la fête de Nathalie Simard, notre collègue aussi. On l'a appelé ce matin dans Country Pop le matin. Je vous présente ça un petit peu plus tard tantôt.
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18: Mardi 7 juillet 2026. Bon après-midi, ici Robert Savard. On débute ce bulletin avec une bien triste nouvelle. L'acteur Marc Messier est décédé aujourd'hui à l'âge de 78 ans à la suite d'une brève maladie. En plus de 50 ans de carrière, l'artiste a cumulé des rôles marquants, tant à la télévision et au cinéma qu'au théâtre, où il a joué pendant plus de 35 ans dans la pièce Brou, dont il a co-signé les textes. Nous aurons plusieurs réactions à vous faire entendre tout au cours de la soirée. La grogne des opposants au volet éolien du projet de Test Canada en Mauricie s'est accentuée au cours des dernières semaines. L'ancien maire de la municipalité montérégienne de Huntingdon, Stéphane Gendron, qui a déjà présidé le mouvement Solidarité Rurale, est venu à Hérouville pour appuyer des opposants réunis à l'occasion d'un événement public dans la MRC de Mackinac. Stéphane Gendron est surtout connu pour les nombreuses controverses qu'il a créées, notamment durant sa carrière de polémiste à la radio et à la télévision. Il a félicité le collectif Toujours Maître chez nous pour sa détermination.
19: Fait qu'Hydro-Québec, pourquoi ils descendent au sud pour nous donner des éoliennes avec des chèques d'assistance sociale? C'est parce que on va nous passer 53 pieds sur le corps. Les gens sont indifférents dans le sud. Tu avais un mouvement dans le temps. Ça s'appelait Solidarité Rurale. Fait que je vous le dis, la perle que vous avez ici, la bataille de la Mackinac puis des Chenaux, c'est emblématique. Pas pour rien, c'est parce que c'est la renaissance du mouvement rural.
18: Par ailleurs, le collectif a réagi vertement à un article publié cette semaine par Radio-Canada sur la possibilité que Tess allonge des dollars pour effectuer des réparations sur les réseaux d'infrastructures. L'article citait en exemple un ponceau à Saint-Narcisse qui est fermé depuis 3 ans. Cette possibilité figurait déjà dans le projet déposé au gouvernement du Québec. Dans une publication sur leurs réseaux sociaux, les opposants réitèrent que l'argent ne peut pas acheter l'acceptabilité sociale. La Société de protection des forêts contre le feu vient d'émettre une interdiction de feu à ciel ouvert pour l'ensemble des régions situées au nord du fleuve Saint-Laurent. Pour la région, cette interdiction vise principalement les MRC de Mackinac, les Chenaux et Maskinongé, de même que les secteurs de Trois-Rivières, Shawinigan et Latuque. Cette mesure a pour but de limiter les risques d'incendie de forêt. Ainsi, il est interdit d'allumer ou d'entretenir un feu à ciel ouvert ou de se trouver sur les lieux où un feu est allumé. Actuellement, 9 incendies sont en activité dans les zones de protection intensive, 191 feux brûlent en zone nordique. Le prochain contrat de sous-marin pour la Marine royale canadienne pourrait entraîner d'importantes retombées économiques à Trois-Rivières. L'entreprise québécoise Marmen est un fournisseur du fabricant allemand TKMS retenu par le fédéral pour renouveler la flotte canadienne. Marmen devra construire une nouvelle usine et embaucher quelques centaines d'employés supplémentaires pour construire des pièces destinées aux nouveaux sous-marins, indique son PDG Vincent Trudel.
20: On n'a pas le choix à Trois-Rivières. Nos usines sont complètes. Puis même, on a grandi cette année pour le nucléaire. Donc, quand on parle de cette quantité d'emplois potentiels-là, ça va automatiquement engendrer une construction d'usines avec des retombées.
18: Une hausse de 6 % des loyers pourrait plonger plus de 30 000 personnes dans la précarité, selon une analyse réalisée pour le compte de Centraide du Grand Montréal. Parmi elles, 16 000 pourraient se retrouver à une dépense imprévue de la rue. Les situations les plus préoccupantes se trouvent dans Ville-Marie et sur le plateau Mont-Royal, où les taux de précarité extrême atteindraient respectivement 43 et 34 %. L'hypothèse d'une telle hausse de 6 % repose sur les tendances récentes du marché locatif. Voilà qui complète l'information. 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
0: On va se le dire, c'en est une belle ça aujourd'hui avec un gros 29-32 avec lumière. Midex. Gros soleil, ça demeure dégagé pour ce soir et cette nuit avec un minimum de 19. Demain, mercredi, c'est alternance de soleil, de nuages et un petit 30% de risque d'averse en après-midi avec un risque d'orage 29 comme maximum, 36 comme température ressentie. Et pour jeudi, c'est là que ça s'ennuage un peu plus avec des nuages. Oui, 60% de risque d'averse maximum de 24 degrés.
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1: Bon, on va se le dire, il fait beau sa terrasse aujourd'hui. Gros soleil pour terminer cette journée. Hey, bonne heure du souper à vous autres. Ça sent le barbecue, ça sent la bombe dans la piscine. La petite crème de la semoule après souper peut-être. C'est Yannick de Noncourt qui vous accompagne pour encore une heure avec plein de bonne musique pour vous autres. Entre autres, Bruno Mars, ce sera là avec I'm Just Mine. Ça s'en vient dans les prochaines. Le lendemain, il sera là. Les Foo Fighters, pour nommer que ceux-là, là, Chris Templeton également s'en vient dans les prochaines minutes. On va revenir bien sûr sur la grosse nouvelle du jour qui a retenu beaucoup l'attention. On a tous pogné notre air là, quand on a appris le décès de Marc Messier, grand comédien québécois. Je vous ferai entendre d'autres réactions tantôt, entre autres Diane Lavallée qui a côtoyé, bien sûr, Marc Messier dans La Petite Vie. C'était Thérèse dans La Petite Vie. Denis Bouchard aussi, grand acteur aussi, qui témoignera donc de son amitié envers Marc Messier. Je vous ferai entendre ça un petit peu plus tard tantôt aussi. Les Crinqués seront là avec Nico et Steph. Et aussi, c'est l'anniversaire aujourd'hui de Nathalie Simard. Ben oui, notre Nathalie Simard, notre collègue Nathalie qui célèbre son anniversaire aujourd'hui. D'ailleurs, Steph, dans Country Pop le matin, a lâché un petit coup de fil. Pas à Stéphanie, mais à Nathalie, bien évidemment. Et puis, ben, Nathalie n'était pas au courant qu'elle allait l'appeler. Surprise totale. Donc, on vous fera entendre ça un petit peu plus tard, tantôt. Hey, on y va avec Shania Twain. Oh, c'est le temps de monter le son parce que la journée est presque finie. Voici Man Feel Like a Woman à Country Pop.

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1: Les crinqués ne prennent jamais de vacances, oh que non. Et puis, on a des crinqués d'été avec Nico et Stéphanie. D'ailleurs, Stéphanie qui, dans un passé pas si lointain, a été cosméticienne. Oui, elle s'y connaît très bien en peau. Donc, l'importance de se crémer durant l'été. Crème solaire, donc elle nous a fait une petite chronique là-dessus avec Nico. Je vais entendre ça un instant.
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3: Voici la voilà pour les crinqués.
4: Ben coucou, oui, les chroniques d'été.
3: Ben oui, les crinqués d'été. Hey, on est-tu crinqué l'été ou on l'est pas l'été?
4: Ben on l'est 12 mois par année, mais l'été c'est encore pire.
3: Ben oui, t'as raison. Et Steph, les gens le savent pas, ben on sait que t'as fait la voix. On sait que t'es une grande animatrice de radio.
4: 5 pieds 4.
3: 5 pieds 4 d'animatrice de radio. Mais t'as été aussi esthéticienne.
4: Oui.
3: Tu l'as encore, cosméticienne.
4: Ben les deux, esthéticienne, cosméticienne. Ben puis j'ai une formation pour être guide dermato qui appelle.
3: C'est
4: quoi
3: ça?
4: Que j'en connais encore un petit peu plus davantage sur la peau.
3: Ah ben?
4: Les maladies de peau.
3: Ben,
4: tout, là,
3: les maladies de peau. Seigneur Dieu. Puis là, moi, je me pose toujours la question parce que ça fait pas longtemps que tu m'as sensibilisé à mettre de la crème solaire.
4: Et vaut là, mieux tard que jamais.
3: Vaut mieux tard que jamais. Puis là, on a vu Sophie Thibault qui a eu un cancer de la peau. Fait que là, tu te dis, coudonc, je vais me crémer. Mais on choisit quoi là, comme crème solaire? Là?
4: Mais en fait, chronique d'aujourd'hui, comment bien choisir sa crème solaire?
3: Ouais.
4: Parce que je sais pas si tu vas emmagasiner. Ben, j'espère que tu vas emmagasiner des fois.
3: Tu vas venir avec moi, je suis Jean Coutu.
4: Avec plaisir. Mais tu sais, souvent, on arrive, il y a une rangée au complet de crème solaire. Il y a plein de textures, il y a plein de numéros, il y a plein de compagnies. Comment s'y retrouver? Vite, vite. Mais c'est quand même assez facile. Premièrement, le niveau de protection, on va regarder ça. Faut quand même un minimum de FPS de 30.
3: Okay.
4: 30, c'est plus une protection quotidienne. Si on veut avoir un petit peu plus de protection, on peut y aller avec de la 50, de la 50 plus, de la 60. Mais c'est faux de se dire, ah ben, la 30 versus la 60, je vais être deux fois plus protégé.
3: Okay.
4: C'est environ 2% de plus là, de
3: ben
4: protection.
3: Ouais,
4: fait
3: qu'il y a, pourquoi?
4: Il n'y a pas grand différence.
3: C'est quoi là qui fait le chiffre de bord?
4: Ben, en fait, c'est vraiment le niveau du FPS.
3: Okay.
4: Mais on pourrait vous en parler longtemps, là, mais il y a des filtres minéraux, il y a des filtres chimiques aussi, donc c'est à regarder.
3: Voyons.
4: Les enfants, quelqu'un qui a une peau très, très sensible, qui a tendance à faire des dermatites, des réactions allergiques, on est mieux d'aller avec une texture qui est, ben, en fait, une crème qui est minérale.
3: Ah ouais?
4: Ça vient faire comme un petit manteau qui protège la peau versus les protections chimiques, eux, ça reflète les rayons du soleil, fait que ça les renvoie comme un effet miroir.
3: Mais c'est laquelle des deux de bord que crème, t'as l'air tout blanc. Là.
4: C'est la minérale.
3: Okay.
4: Elle qui fait comme un petit film, comme blanc-bleu, mais des fois, c'est nécessaire pour ceux qui ont des problèmes de peau. En fait, aussi, là, comment bien choisir, faut être sûr que la crème va protéger contre les UVA et les UVB.
3: Ah.
4: Fait que ça, vous allez le voir, ça va être encerclé. UVA, UVB, il va y avoir un petit cercle alentour. Comme ça, on est vraiment protégé des deux sortes de rayons. Donc, UVA, faut qu'il y ait vraiment un petit cercle. C'est pas juste un design de la bouteille chez Ombrelle. Là.
3: Ouais.
4: C'est dans toutes les compagnies, c'est réglementaire par Santé Canada que ce soit entouré.
3: Ben, lâche-moi donc.
4: Au niveau des textures aussi, vous allez regarder, est-ce que vous aimez mieux les sprays, est-ce que vous aimez mieux les crèmes, les fluides. Donc, quelqu'un qui a la peau très sèche, ben, on peut y aller avec une crème plus épaisse.
3: Okay.
4: Quelqu'un qui aime pas ça se sentir crémé, ben là, on y va avec un fluide ou même avec un arrêt au sol. Donc, vous allez quand même pouvoir vous y retrouver un petit peu, là. En gros, là.
3: Une chance, t'es là.
4: On vérifie le FPS, puis on vérifie que ce soit bien écrit UVA entouré et UVB.
3: Et là, comme t'es payé par personne, c'est quelle, toi, ta marque de crème solaire préférée? Dis-nous les dons.
4: Non, mais écoute, j'en teste plein.
3: Ah ouais?
4: J'en aime plein. Mais oui, écoute. Parce que, oui, on va y revenir peut-être dans une autre chronique, là, mais en crème solaire, là, il y a des quantités à appliquer. Faut pas que tu mettes une goutte pour ton avant-bras au complet, là.
3: OK.
4: C'est une cuillère à soupe.
3: Ah!
4: Ouais, la région. Fait que, faut se crémer comme il faut. Moi, j'aime beaucoup quand même la Vichy.
3: OK.
4: La Bioderma, je l'adore aussi.
3: Ah ouais. Hein?
4: Ouais.
3: C'est des genres de crème solaire qu'il faut être millionnaire pour l'acheter ou
4: Mais c'est une trentaine de dollars le tube. Mais maintenant tu vas voir là, mettons chez Ombrelle là, des marques qui sont moins dermo cosmétiques mais sont tout aussi bonne aussi.
3: C'est cher aussi.
4: C'est un 23$ à peu près.
3: Bon, ça vaut 7$ de plus.
4: Ouais.
3: Bon, ben écoute, hey, merci ma crinquée du soleil.
4: L'important, là, vous pouvez même acheter la marque maison, c'est pas grave.
3: Il faut en mettre.
4: Voilà.
3: Oh, c'est beau.
4: Essayez-en plein cet été, vous allez trouver votre préféré.
3: Mon Dieu, tu devrais être chroniqueuse à Salut Bonjour Week-end.
4: Ben, n'importe qui, appelez-moi.
3: Ah, hey, bonne journée, les crinquées.
4: Bye bye.
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Plein soleil sur la terrasse Country Pop et bonne fin de journée. Bon retour chez vous. Si vous étiez en vacances aujourd'hui, peut-être retour de la piscine, retour du parc national de la Mauricie, ben bon retour chez vous, vous autres ici. On est ensemble jusqu'à 18h. Il y a une des nouvelles qui a marqué la journée aujourd'hui, c'est bien sûr l'annonce du décès du comédien Marc Messier. Dans quelques minutes, restez là, je vais vous faire entendre quelques réactions. Beaucoup de réactions de comédiens qui l'ont bien connu, bien évidemment. Entre autres, Diane Lavallée qui jouait dans La Petite Vie avec Marc Messier, qui jouait son conjoint. D'ailleurs, c'était Thérèse dans La Petite Vie, Diane Lavallée. Denis Bouchard aussi, qui a joué dans L'An 50 à l'époque, va nous parler aussi de Marc Messier. Donc, je vous fais entendre ça dans les prochaines minutes. Pour tout de suite, oh, je l'aime tellement, cette chanson-là. Donc, ça termine drôlement bien une journée. Voici Bruno Mars, voici I Just Mind à Country Pop.

0: Ouais, bonne fin de journée, bon retour chez vous. C'est la terrasse Country Pop qui se poursuit comme ça jusqu'à 18h. C'est Yannick qui vous accompagne. Si vous venez d'embarquer dans l'auto, vous étiez peut-être pas branché sur la radio aujourd'hui ou les médias, ben vous avez peut-être manqué la grosse nouvelle. On a appris le décès aujourd'hui de l'acteur comédien, grand acteur québécois Marc Messier, qui nous a quitté à l'âge de 78 ans suite d'une maladie brève. C'est ce qu'on dit. C'est le communiqué d'ailleurs qui a été émis là, par sa maison de gérance un peu plus tôt, là, cet avant-midi. On a pogné de quoi, vraiment? Moi, j'ai pogné quelque chose. J'ai pogné mon deux minutes là, pour employer un langage de hockey. On s'attendait vraiment pas à ça. Donc, Marc Messier, qui est un grand acteur qui a joué à la fois dans La Petite Vie, dans L'Anse et Compte, dans Les Boys, Brou, bien sûr, a co-écrit Brou également, qui a été joué pendant plus de 35 ans partout au Québec. C'est un grand, là, c'est un monument qui nous a quittés aujourd'hui. Et d'ailleurs, bon, les réactions fusent de partout. Là, la stupéfaction est partout également. On peut entendre d'ailleurs Diane Lavallée qui a côtoyé, bien sûr, Marc Messier dans La Petite Vie. C'était, bien sûr, sa conjointe dans La Petite Vie, c'est Thérèse, la conjointe de Régent, qui a réagi un peu plus tôt là aujourd'hui. Voici ce qu'elle a dit.
1: J'ai trouvé toujours le moment pour rire, toujours pour faire rire l'assistance. Puis Marc Malabrèche, puis Marc Messier, ça avait pas de bon sens. C'est deux clowns qui faisaient rire toute l'équipe. Fait que c'est sûr que je pense à lui de cette façon-là. Puis notre duo aussi, on s'entendait super bien. Thérèse et Régent, ça marchait parce qu'on s'entendait bien aussi tous les deux.
0: Ah oui, c'est certain qu'on en perd un grand, donc beaucoup ont témoigné un peu toute la journée là aujourd'hui, notamment Denis Bouchard, qui lui a côtoyé notamment, on s'en souvient, là, Marc Messier dans L'Anse et Compte à l'époque. On peut entendre ce qu'il a dit un petit peu plus tôt aujourd'hui.
2: C'est tellement le fun jouer avec lui puis travailler avec lui. Premièrement, le climat qu'il installait sur un plateau de tournage, j'ai jamais vu ça, j'ai toujours été jaloux de lui. Il parlait à tout le monde, il faisait rire tout le monde. Dans des tournages difficiles, moi qui étais plus le genre soupe au lait, Marc, lui, il prenait ça avec un grain de sel, puis il riait, puis c'était extraordinaire. C'était un être exceptionnel, puis c'était un acteur qui était capable de jouer n'importe quoi.
0: Oui, un grand acteur, un grand comédien, donc Marc Messier qui nous a quittés là, aujourd'hui, je vous le rappelle, à l'âge de 78 ans, suite d'une maladie que l'on dit maladie brève, donc on le salue bien évidemment, pour le remercier aussi pour toutes ces belles années.
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0: Pas trop de problèmes pour Shawinigan et la région pour ce soir et cette nuit. C'est dégagé avec un minimum de 19. Demain, alternance de soleil et de nuages. J'ai un petit 30% de risque d'averse en après-midi avec un risque d'orage maximum de 29, humidex à 36. Jeudi, ça se gâche un peu plus, là, des nuages avec un 60% de risque d'averse maximum de 24. Mais retour du soleil vendredi, donc on n'a pas tout perdu, puis ça en prend aussi un peu de pluie là, quand même pour arroser. Ça en prend pour arroser le jardin. 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
1: Bonne fin de journée, bon retour chez vous. C'est la terrasse Country Pop qui se poursuit comme ça. Je sais pas, vous avez écouté ce matin Country Pop le matin avec Stéphanie, qui est là cette semaine en remplacement de Nico qui est en vacances. C'est l'anniversaire aujourd'hui de notre collègue Nathalie Simard. Ben oui, c'est sa fête aujourd'hui. Et Stéphanie a pris le téléphone avec Robert Bernard ce matin et a lâché un petit coup de fil à Nathalie pour lui souhaiter bonne fête. Nathalie était pas au courant, savait pas qu'on allait l'appeler. Elle était en direct à la radio et ça a été un bien beau moment qu'on a vécu ce matin. Je vous fais entendre un court extrait de ce qui s'est passé dans Country Pop le matin avec notre belle Nathalie Simard.
2: Allô?
3: Hey, Nat! Non! C'est Steph et Robert en direct de Country Pop le matin, ça va bien?
2: Hey, ça va bien, mes beaux amours, comment? Hey, mon Dieu, écoute, ben oui, ça va bien, c'est ma fête!
3: Ben, c'est pour ça qu'on t'appelle, fait que là, chère Nathalie, c'est à ton tour de te laisser parler d'amour. Hey, bonne fête!
4: Bonne fête, ben, Nathalie!
2: Vous êtes tellement fin de m'appeler un matin! Puis pour vrai, là, les auditeurs, là, j'étais pas au courant là, qu'ils allaient m'appeler un matin.
3: Non, pour non, vrai,
2: non. Je sais pas, ben, c'est mes amis, ça.
4: Nathalie, qu'est-ce que tu as planifié aujourd'hui? As-tu de quoi pour te faire plaisir?
2: Ben, écoute, aujourd'hui, c'est clair que je profite du soleil avec ma fille puis ma petite fille.
3: Tout en douceur.
2: Puis on va se faire un beau souper ce soir. Puis depuis ce matin que je suis réveillée, je reçois tellement plein de messages, plein de beaux messages d'amour. Écoute, ça n'a pas de bon sens.
3: Fait que là, on t'a pas réveillé, là.
2: Ben non, je m'en vais. Je m'en vais reconduire ma petite fille à la garderie.
3: Fait que mamie est réveillée depuis un petit bout, ça veut dire.
2: Ben, grand-maman, parce que moi, je m'appelle grand-maman.
3: Ah, c'est grand-maman.
4: Oui, c'est ça.
2: Avec des 57 ans aujourd'hui, là, puis je suis tellement fière que c'est la vie. Je suis contente de vous parler ce matin. J'ai tellement faim.
3: Ben, écoute, là, on espérait que tu répondes. On s'est dit, bon, on va prendre une chance. On veut pas te déranger non plus. Mais vite, vite, toi, t'es en congé pour l'été. Tu fais quoi cet été? Justement, parce que là, t'es en congé de la radio, mais tu chômes pas, là, Nat.
2: Non, ben oui, c'est ça. Je tu sais, je suis en congé pour l'été, c'est un bien grand mot, ça.
3: Oui, c'est ça.
2: Actuellement, je peux profiter un peu de temps. Je recommence des tournages très bientôt, et je pars pour Moncton le 22 juillet pour aller faire Évangeline.
3: Oui!
2: La fresque musicale qui a passé à Trois-Rivières, d'ailleurs.
3: Oui.
2: Donc, et c'est ça, après ça, tout le mois d'août, c'est Évangeline du côté de Montréal. Après ça, ça va être une petite pause entre les deux, mais encore là, des petites pauses. Souvent, dans mon horaire, il y a des tournages qui s'ajoutent, fait que de la promotion et tout. Fait que c'est... Non, à partir du 22, je vais dire que je sombre.
1: On était bien occupé, ben oui, pour notre Nathalie Simard, notre collègue d'ailleurs, qui sera de retour sur nos ondes à la fin de l'été, à la fin du mois d'août. Donc, soyez là, elle sera de retour pour vous accompagner au travail en avant-midi. Hey, on y va avec Sean Austin, c'est Words qu'on s'offre à l'instant. C'est la terrasse Country Pop jusqu'à 18h.

0: Yannick vous salue, je vous souhaite de passer une très belle soirée d'été. Je vous retrouve demain sur le coup de midi. Dans quelques minutes, Ariane sera là avec le top 6 à 6. Entre autres, la nouveauté la plus récente de Shania Twain. Ça s'en vient dans les prochaines minutes. Bye bye, bonne soirée.
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8: Mardi 7 juillet 2026. Ici Robert Savard, en manchette. Simon Allaire se dit fier de son travail des 8 dernières années en tant que député de la circonscription de Masquinongé. La Société de protection des forêts contre le feu vient d'émettre une interdiction de feu à ciel ouvert pour l'ensemble des régions situées au nord du fleuve Saint-Laurent. Mais tout d'abord, pour débuter, l'acteur Marc Messier est décédé aujourd'hui à l'âge de 78 ans à la suite d'une brève maladie. En plus de 50 ans de carrière, l'artiste a cumulé des rôles marquants tant à la télévision et au cinéma qu'au théâtre, où il a joué pendant plus de 35 ans dans la pièce Brou, dont il a co-signé les textes. L'humoriste Michel Barrette, avec qui il a partagé l'écran dans le premier film Les Boys, se souvient d'un homme authentique et profondément talentueux.
9: J'étais vraiment facile à aimer. L'image que vous faites de Marc Messier, souriant, drôle, talentueux, mais c'est exactement ce que je retiens de lui. Quelqu'un sensible, et tu l'as bien dit, quelqu'un qui était capable aussi bien de jouer l'humour que le drame. On l'a vu dans le film Les Hommes de ma mère. Il y avait tous les talents. Alors c'est vraiment triste qu'il y a eu ce matin.
8: L'acteur Denis Bouchard, un ami avec qui il a joué dans L'An et Compte, affirme que c'est un des acteurs avec qui il a eu le plus de plaisir à travailler.
10: C'était tellement le fun jouer avec lui et travailler avec lui. Premièrement, le climat qu'il installait sur un plateau de tournage, j'ai jamais vu ça. J'ai toujours été jaloux de lui. Il parlait à tout le monde, il faisait rire tout le monde. Dans des tournages difficiles, moi qui étais plus le genre soupe au lait, Marc, lui, il prenait ça avec un grain de sel, puis il riait, puis il... C'était extraordinaire. C'était un être exceptionnel, puis c'était un acteur qui était capable de jouer n'importe quoi.
8: Sa partenaire dans La Petite Vie, Diane Lavallée, se remémore des répétitions rigoureuses, mais où il apportait toujours de l'humour.
11: Trouver toujours le moment pour rire, toujours pour faire rire l'assistance. Puis Marc Malabrèche, puis Marc Messier, ça n'avait pas de bon sens. C'est deux clowns qui faisaient rire toute l'équipe. Fait que c'est sûr que je pense à lui de cette façon-là. Puis notre duo aussi, on s'entendait super bien. Thérèse et Régent, ça marchait parce qu'on s'entendait bien aussi tous les deux.
8: Simon Allaire se dit fier de son travail des 8 dernières années en tant que député de la circonscription de Masquinongé. En entrevue bilan, M. Allaire a évoqué quelques grands dossiers qui ont marqué sa carrière politique au sein de la coalition Avenir Québec. Il a parlé du travail de représentation qui occupe peu de place dans une semaine de travail, puis s'est attardé au travail dans l'ombre qui occupe 75 % de son temps. Simon Allaire cite en exemple le dossier de Duchesne et Fils qui a été officiellement racheté en juin dernier, alors que le député de Berthier Cloutier Masquinongé, Yves Perron et lui ont déployé beaucoup d'efforts concertés.
0: Ça me fait penser au dossier du chenifice. Ça fait sortir du cadre autant à Yves qu'à moi. On s'est parlé peut-être une dizaine de fois dans ce dossier-là pour essayer de voir qu'est-ce qu'on pouvait pas faire avec ce que lui contrôle, avec ce que moi je contrôle. C'est des jobs qui sont sauvés dans Masquinongé. C'est la création de richesses qui va se poursuivre. Oui. Les gens, on nous voit souvent dans des représentations, là, qu'on est dans des FADOC. La réalité, c'est que ça, c'est une petite partie du travail.
8: M. Allaire a souligné également tous les efforts qui ont été faits afin que la mort de la sergente Maureen Bourreau serve à faire avancer d'importants dossiers.
0: Et on a mis en place l'escouade mixte, personne qui est au bureau de poste ici à Louisville, qui permet de mieux outiller en information les policiers quand ils font l'intervention. Après ça, on a fait le projet de loi 66 qui était instauré des agents de liaison en 2024. Récemment, là, juste avant de finir la dernière session parlementaire, là, on a voté le projet de loi 23. C'était pour assouplir les critères d'intervention et d'hospitalisation forcée des personnes en crise. On vient de l'adopter, le fameux P38, là, parce que c'est un dossier qui est tellement venu nous chercher dans nos tripes.
8: Simon Allaire complétera son deuxième mandat le 5 octobre prochain. La Société de protection des forêts contre le feu vient d'émettre une interdiction de feu à ciel ouvert pour l'ensemble des régions situées au nord du fleuve Saint-Laurent. Pour la région, cette interdiction vise principalement les MRC de Milkinac, les Chenaux et Masquinongé, de même que les secteurs de Trois-Rivières, Shawinigan et La Tuque. Cette mesure a pour but de limiter les risques d'incendie de forêt. Ainsi, il est interdit d'allumer ou d'entretenir un feu à ciel ouvert ou de se trouver sur les lieux où un feu est allumé. Actuellement, 9 incendies sont en activité dans les zones de protection intensive. 191 feux brûlent en zone nordique. Le prochain contrat de sous-marin pour la Marine royale canadienne pourrait entraîner d'importantes retombées économiques à Trois-Rivières. L'entreprise québécoise Marmen est un fournisseur du fabricant allemand TKMS retenu par le fédéral pour renouveler la flotte canadienne. Marmen devra construire une nouvelle usine et embaucher quelques centaines d'employés supplémentaires pour construire des pièces destinées aux nouveaux sous-marins, indique son PDG Vincent Trudel.
12: On n'a pas le choix à Trois-Rivières. Nos usines sont complètes. Puis même, on a grandi cette année pour le nucléaire. Donc, quand on parle de cette quantité d'emplois potentiels-là, ça va automatiquement engendrer une construction d'usine avec des retombées.
8: À l'automne, 10 résidences pour aînés et un CHSLD de la MRC de Masquinongé accueilleront des spectacles intergénérationnels réunissant des musiciens de la région et des jeunes de la Maison des jeunes L'Éveil jeunesse. L'initiative vise à briser l'isolement des aînés et à favoriser leur bien-être grâce à la musique. Les spectacles seront financés par les profits d'un marché public organisé le 15 août, avec l'espoir de reconduire le projet l'an prochain. Voilà qui complète l'information. 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
13: Oh, on va se le dire, c'en est une belle ça aujourd'hui avec un gros 29-32 avec l'humidex, gros soleil, ça demeure dégagé pour ce soir et cette nuit avec un minimum de 19. Demain mercredi, c'est alternance de soleil, de nuages et un petit 30% de risque d'averse en après-midi avec un risque d'orage 29 comme maximum 36 comme température ressentie. Et pour jeudi, c'est là que ça s'ennuage un peu plus avec des nuages. Oui, 60% de risque d'averse maximum de 24 degrés.
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1: Bon début de mardi soir, tout le monde. Ariane qui s'installe pour les soirées country pop et surtout pour le top 6 à 6 de vous accompagner avec les 6 grosses tunes new country de la journée. Parfait pour accommoder là, la température à l'extérieur. Je vous garantis, là, vous allez voir, c'est la musique parfaite pour vos soirées estivales. Et on part ça en force. La plus récente de Tyler Hubbard, Land, cette semaine, mais juste avant, celle qui lancera un album dans un peu plus de 2 semaines, le 24 juillet prochain. Elle présentera son 7e album en carrière, Little Twain, Miss Twain. Je parle de Shania Twain qu'on s'offre dès maintenant avec Dirty Rosie à Country Pop. No.

breakeur de Blitz d'une heure de Hit Sports derrière Yann qui vous accompagne avec les 6 grosses tunes New Country de la journée. L'hymne national DTDAH Lainey Wilson l'a écrite et elle s'amène d'ailleurs dans les prochaines Phone Keys and Wallets cette semaine juste avant. Une grosse tune de Shawn Mendes et Dallas Smith One Good Life continuera notre top 6 à 6. Et là, ben, celle qui s'est mariée en fin de semaine, les images sont partout là, sur les différents réseaux sociaux, bien évidemment. On avait hâte de voir les images du mariage de Taylor Swift. C'est elle qu'on s'offre avec la pièce de Toy Story 5. Voici I Knew It, I Knew You, à Country Pop.

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1: Country Pop. On est déjà rendu à la dernière chanson de notre top 6. C'est Ariane qui vous accompagne avec les 6 grosses tunes New Country de la journée. Il sera de passage dans 3 semaines et demie du côté de Sainte-Perpétue pour le Festival du cochon de Sainte-Perpétue. Le vendredi soir, 31 juillet, il va mettre le party dans la place. Je parle de Joshua. C'est qu'on s'offre pour conclure notre top 6 de ce 7 juillet avec Scared of Getting Sober à Country Pop.

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commence le 7 juillet. Merci de choisir Country Pop. Ariane qui vous accompagne. J'espère que vous passez une excellente journée. Grosse journée remplie d'émotions. Aujourd'hui, là, je vais commencer tout d'abord là, par cette grosse cérémonie commémorative de ce policier Mohamed Lamine Benroudouane qui est tombé au combat. On se souvient de la grosse fusillade à Montréal un peu plus tôt en juin. Mais aujourd'hui, au Centre Bell de Montréal, il y avait un dernier hommage commémoratif. Le public était invité à s'y rendre et je dois vous dire, là, les images sont saisissantes. Je vous ai raconté l'histoire de mon frère qui est policier, qui était sur les lieux d'ailleurs, là, qui aurait pu être un des blessés. Heureusement, il s'en est sorti. Mais de voir l'ensemble des policiers à travers le pays, des policiers américains également, de voir les pompiers tous réunis faire cette horde, cette marée humaine pour se rendre jusqu'au Centre Bell du quartier général du poste de police de Montréal. Ça a été assez incroyable, ça me donnait des frissons juste à voir les images, j'étais même pas sur place. Mais ça rappelle à quel point ces gens-là font un travail exceptionnel qui risque leur vie à tous les jours. Et depuis, en fait, ce drame-là est arrivé. C'est ce qu'on voyait les gens dire à la télé à quel point il y avait une reconnaissance différente là, du travail des policiers. Ils ont même parlé que plusieurs policiers lors de la Saint-Jean-Baptiste se sont fait accoster par le public pour juste se faire dire merci pour leur travail. Puis moi, ben, avec le micro et que j'ai la chance que j'ai, ben, j'ai envie de vous dire à vous tous, le cher policier de la région, qu'importe que vous soyez de la police municipale, la SQ ou encore la police de votre propre ville, merci de faire le travail que vous faites à tous les jours. Et je pense qu'aujourd'hui, ben, ça nous rappelle une fois de plus à quel point la vie peut être fragile et que vous vous levez à tous les matins pour porter l'uniforme fièrement, pour aller défendre votre municipalité, votre ville, votre village, région, et que tout peut arriver. Alors, merci à tous. Et ben, une fois de plus, je tiens à saluer avec courage les années de service de cet agent Mohamed Lamine Benroudouane, qui est décédé malheureusement un peu plus tôt le mois passé. Parlant de décès, une autre grosse nouvelle qui a choqué l'univers québécois au courant de la journée. On en jase après le Blue Ridge Band. C'est Star of the Song à Country Pop.

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On en jasait tantôt, hein, la gang. Grosse journée remplie d'émotions. Et en plus, ben, aujourd'hui, une nouvelle qui a littéralement secoué le Québec en entier. L'acteur Marc Messier, on apprenait son décès un peu plus tôt aujourd'hui, à l'âge de 78 ans. On dit qu'il est décédé rapidement là, d'une brève et fulgurante maladie. On n'a pas plus de détails là, sur ce qui a emporté Marc Messier, mais chose certaine, c'est une génération complète et plusieurs générations, devrais-je dire, là, qui... et perdre un artiste, un ami, un humain incroyable. Moi, j'ai eu la chance là, dans le passé de tourner sur différents films avec Marc Messier en tant que figurante et c'était un des vrais fins. Il prenait le temps de jaser, de faire des blagues. Super de belles rencontres là, avec Marc Messier qui restera pour plusieurs le gars de brou pour d'autres. Mais ce sera notre cher la dureté du mental dans les boys. Alors, j'ai envie de savoir aujourd'hui là, pour célébrer sa commémoration, quel est le rôle le plus marquant de Marc Messier pour vous? Textez-moi 819-519-1031. Et pour lui rendre un hommage, ben quoi de mieux que la toune du film Les Boys? Voici Éric Lapointe et le Boys Blues Band à Country Pop.

Une première heure de compléter ensemble la Mauricie Ariane qui vous accompagne jusqu'à 21h. En ce 7 juillet, on va changer les émotions. Là. Les tristes nouvelles ont été annoncées. Là, on va aller dans du positif au courant de la prochaine heure parce que oui, c'est le fun d'écouter Country Pop. Ça va être le fun cette semaine, surtout pour les amateurs de New Country. Vous pourriez gagner vos billets pour le festival Lasso Montréal. Je vous donne plus de détails au courant de la prochaine heure également. Notre radio bingo de la Mauricie qui est très payant tout au long du mois de juillet. Tous les détails en début de prochaine heure. Et bien sûr, pour vous, encore plus de musique, encore plus de New Country. Voici Morgan Griffith, c'est Bourbon à Country Pop.

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11: Mardi 7 juillet 2026, ici Robert Savard, en manchette. La grogne des opposants au volet éolien du projet de Test Canada en Mauricie s'est accentuée au cours des dernières semaines. La Société de protection des forêts contre le feu vient d'émettre une interdiction de feu à ciel ouvert pour l'ensemble des régions situées au nord du fleuve Saint-Laurent. Mais tout d'abord, pour débuter, l'acteur Marc Messier est décédé aujourd'hui à l'âge de 78 ans à la suite d'une brève maladie. En plus de 50 ans de carrière, l'artiste a cumulé des rôles marquants tant à la télévision et au cinéma qu'au théâtre, où il a joué pendant plus de 35 ans dans la pièce Brou, dont il a co-signé les textes. L'humoriste Michel Barrette, avec qui il a partagé l'écran dans le premier film Les Boys, se souvient d'un homme authentique et profondément talentueux.
12: J'étais vraiment facile à aimer. L'image que vous faites de Marc Messier, souriant, drôle, talentueux, mais c'est exactement ce que je retiens de lui. Quelqu'un sensible, et tu l'as bien dit, quelqu'un qui était capable aussi bien de jouer l'humour que le drame. On l'a vu dans le film Les Hommes de ma mère. Il y avait tous les talents. Alors c'est vraiment triste qu'il y a eu ce matin.
11: L'acteur Denis Bouchard, un ami avec qui il a joué dans L'Ancien Compte, affirme que c'est un des acteurs avec qui il a eu le plus de plaisir à travailler.
13: C'était tellement le fun jouer avec lui puis travailler avec lui. Premièrement, le climat qu'il installait sur un plateau de tournage, j'ai jamais vu ça. J'ai toujours été jaloux de lui. Il parlait à tout le monde, il faisait rire tout le monde. Dans des tournages difficiles, moi qui étais plus le genre soupe au lait, Marc, lui, il prenait ça avec un grain de sel puis il riait puis il... C'est extraordinaire. C'est un être exceptionnel, puis c'est un acteur qui était capable de jouer n'importe quoi.
11: Sa partenaire dans La Petite Vie, Diane Lavallée, se remémore des répétitions rigoureuses, mais où il apportait toujours de l'humour.
14: Trouver toujours le moment pour rire, toujours pour faire rire l'assistance. Puis Marc Malabrèche, puis Marc Messier, ça n'avait pas de bon sens. C'est deux clowns qui faisaient rire toute l'équipe. Fait que c'est sûr que je pense à lui de cette façon-là. Puis notre, notre duo aussi, on s'entendait super bien. Thérèse et Régent, ça marchait parce qu'on s'entendait bien aussi tous les deux.
11: La grogne des opposants au volet éolien du projet de Test Canada en Mauricie s'est accentuée au cours des dernières semaines. L'ancien maire de la municipalité montérégienne de Huntingdon, Stéphane Gendron, qui a déjà présidé le mouvement Solidarité Rurale, est venu à Hérouville pour appuyer des opposants réunis à l'occasion d'un événement public dans la MRC de Mikinak. Stéphane Gendron est surtout connu pour les nombreuses controverses qu'il a créées, notamment durant sa carrière de polémiste à la radio et à la télévision. Il a félicité le collectif Toujours Maître chez nous pour sa détermination.
0: Fait qu'Hydro-Québec, pourquoi ils descendent au sud pour nous donner des éoliennes avec des chèques d'assistance sociale? C'est parce que on va nous passer 53 pieds sur le corps. Les gens sont indifférents dans le sud. Il y avait un mouvement dans le temps. Ça s'appelait Solidarité Rurale. Fait que je vous le dis, la perle que vous avez ici, la bataille de la Mekinac puis des Chenaux, c'est emblématique. Pas pour rien, c'est parce que c'est la renaissance du mouvement rural.
11: Par ailleurs, le collectif a réagi vertement à un article publié cette semaine par Radio-Canada sur la possibilité que Tess allonge des dollars pour effectuer des réparations sur les réseaux d'infrastructures. L'article citait en exemple un ponceau à Saint-Narcisse qui est fermé depuis 3 ans. Cette possibilité figurait déjà dans le projet déposé au gouvernement du Québec. Dans une publication sur leurs réseaux sociaux, les opposants réitèrent que l'argent ne peut pas acheter l'acceptabilité sociale. La Société de protection des forêts contre le feu vient d'émettre une interdiction de feu à ciel ouvert pour l'ensemble des régions situées au nord du fleuve Saint-Laurent. Pour la région, cette interdiction vise principalement les MRC de Mikinak, les Chenaux et Maskinongé, de même que les secteurs de Trois-Rivières, Shawinigan et Latuque. Cette mesure a pour but de limiter les risques d'incendie de forêt. Ainsi, il est interdit d'allumer ou d'entretenir un feu à ciel ouvert ou de se trouver sur les lieux où un feu est allumé. Actuellement, 9 incendies sont en activité dans les zones de protection intensive, 191 feux brûlent en zone nordique. Le prochain contrat de sous-marin pour la Marine royale canadienne pourrait entraîner d'importantes retombées économiques à Trois-Rivières. L'entreprise québécoise Marmen est un fournisseur du fabricant allemand TKMS retenu par le fédéral pour renouveler la flotte canadienne. Marmen devra construire une nouvelle usine et embaucher quelques centaines d'employés supplémentaires pour construire des pièces destinées aux nouveaux sous-marins, indique son PDG Vincent Trudel.
15: On n'a pas le choix à Trois-Rivières. Nos usines sont complètes. Puis même, on a grandi cette année pour le nucléaire. Donc, quand on parle de cette quantité d'emplois potentiels-là, ça va automatiquement engendrer une construction d'usine avec des retombées.
11: Une hausse de 6 % des loyers pourrait plonger plus de 30 000 personnes dans la précarité, selon une analyse réalisée pour le compte de Centraide du Grand Montréal. Parmi elles, 16 000 pourraient se retrouver à une dépense imprévue de la rue. Les situations les plus préoccupantes se trouvent dans Ville-Marie et sur le plateau Mont-Royal, où les taux de précarité extrême atteindraient respectivement 43 et 34 %. L'hypothèse d'une telle hausse de 6 % repose sur les tendances récentes du marché locatif. Voilà qui complète l'information. 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

19h09 dans les soirées Country Pop. Ariana qui vous accompagne à la radio, qui vous gâte et qui vous en offre toujours plus. 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Voici Fred Dionne en collaboration avec un des gars de classe moyenne, Zach Chico. Ça s'appelle « Je pense qu'on était dû à Country Pop ». 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

Partout sur la Maurice et la Nourdière Ariane qui vous accompagne jusqu'à 21h. J'espère que vous profitez pleinement de votre mardi soir parce que là, ça pourrait peut-être se gâcher à compter de demain soir. On parle de plus ou moins 1 mm, ce qui n'est pas énorme, mais jeudi, on attendrait un système là, qui pourrait laisser jusqu'à 15 mm de pluie, tout dépendant des secteurs. Alors, profitez pleinement là, de cette super de belle journée pour... être à l'extérieur, plutôt agréable, on va se le dire, là, plutôt agréable en ce début de soirée. Et le coucher de soleil là, qui s'en vient dans les prochaines minutes, vous allez pouvoir l'observer attentivement et en profiter pleinement. Dans moins de 10 minutes, je vous donne tous les détails, comment faire pour mettre la main sur vos billets pour aller au Festival Lasso Montréal. Mais juste avant, toujours plus de musique, toujours plus de contenu de chez nous. Voici Raffi et Prendre le temps à Gun Trip Pop.

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Le voici avec Loin dans les soirées à

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Une autre belle heure de compléter ensemble la Maurice Therrien qui vous accompagne jusqu'à 18h. J'espère que vous passez un excellent mardi jusqu'à présent. Toujours un plaisir de vous accompagner. Je vous dis ce qu'il y a à faire cette semaine et ce qu'il y a à voir, surtout du côté de Expo TR au courant de la prochaine heure. Parce que oui, c'est de retour pour une 119e année et ça se poursuit jusqu'à samedi, le fameux, l'exposition du côté de Trois-Rivières. Alors, plus de détails au courant de la prochaine heure. Et bien sûr, pour vous, toujours plus de musique, toujours plus de contenu de chez nous. Voici Paulina Grace. C'est What You Want, à Country Pop.

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1: Mardi 7 juillet 2026. Ici Robert Savard, en manchette. La grogne des opposants au volet éolien du projet de Test Canada en Mauricie s'est accentuée au cours des dernières semaines. La Société de protection des forêts contre le feu vient d'émettre une interdiction de feu à ciel ouvert pour l'ensemble des régions situées au nord du fleuve Saint-Laurent. Mais tout d'abord, pour débuter, l'acteur Marc Messier est décédé aujourd'hui à l'âge de 78 ans à la suite d'une brève maladie. En plus de 50 ans de carrière, l'artiste a cumulé des rôles marquants tant à la télévision et au cinéma qu'au théâtre, où il a joué pendant plus de 35 ans dans la pièce Brou, dont il a co-signé les textes. L'humoriste Michel Barrette, avec qui il a partagé l'écran dans le premier film Les Boys, se souvient d'un homme authentique et profondément talentueux.
2: J'étais vraiment facile à aimer. L'image que vous faites de Marc Messier, souriant, drôle, talentueux, mais c'est exactement ce que je retiens de lui. Quelqu'un sensible, et tu l'as bien dit, quelqu'un qui était capable aussi bien de jouer l'humour que le drame. On l'a vu dans le film Les Hommes de ma mère. Il y avait tous les talents. Alors c'est vraiment triste ce qu'il y a eu ce matin.
1: L'acteur Denis Bouchard, un ami avec qui il a joué dans L'An et Compte, affirme que c'est un des acteurs avec qui il a eu le plus de plaisir à travailler.
3: C'était tellement le fun jouer avec lui puis travailler avec lui. Premièrement, le climat qu'il installait sur un plateau de tournage, j'ai jamais vu ça, j'ai toujours été jaloux de lui. Il parlait à tout le monde, il faisait rire tout le monde. Dans des tournages difficiles, moi qui étais plus le genre soupe au lait, Marc, lui, il prenait ça avec un grain de sel, puis il riait, puis... C'était extraordinaire. C'était un être exceptionnel, puis c'était un acteur qui était capable de jouer n'importe quoi.
1: Sa partenaire dans La petite vie, Diane Lavallée, se remémore des répétitions rigoureuses, mais où il apportait toujours de l'humour.
4: Trouver toujours le moment pour rire, toujours pour faire rire l'assistance. Puis Marc Malabrèche, puis Marc Messier, ça n'avait pas de bon sens. C'est deux clowns qui faisaient rire toute l'équipe. Fait que c'est sûr que je pense à lui de cette façon-là. Puis notre duo aussi, on s'entendait super bien. Thérèse et Régent, ça marchait parce qu'on s'entendait bien aussi tous les deux.
1: La grogne des opposants au volet éolien du projet de Test Canada en Mauricie s'est accentuée au cours des dernières semaines. L'ancien maire de la municipalité montérégienne de Huntingdon, Stéphane Gendron, qui a déjà présidé le mouvement Solidarité Rurale, est venu à Hérouville pour appuyer des opposants réunis à l'occasion d'un événement public dans la MRC de Mikinak. Stéphane Gendron est surtout connu pour les nombreuses controverses qu'il a créées, notamment durant sa carrière de polémiste à la radio et à la télévision. Il a félicité le collectif Toujours Maître Chez Nous pour sa détermination.
5: Hydro-Québec, pourquoi ils descendent au sud pour nous donner des éoliennes avec des chèques d'assistance sociale? C'est parce que on va nous passer 53 pieds sur le corps. Les gens sont indifférents dans le sud. T'avais un mouvement dans le temps. Ça s'appelait Solidarité Rurale. Fait que je vous le dis, la perle que vous avez ici, la bataille d'Amékinac puis des Chenaux, c'est emblématique. Pas pour rien, c'est parce que c'est la renaissance du mouvement rural.
1: Par ailleurs, le collectif a réagi vertement à un article publié cette semaine par Radio-Canada sur la possibilité que Tess allonge des dollars pour effectuer des réparations sur les réseaux d'infrastructures. L'article citait en exemple un ponceau à Saint-Narcisse qui est fermé depuis 3 ans. Cette possibilité figurait déjà dans le projet déposé au gouvernement du Québec. Dans une publication sur leurs réseaux sociaux, les opposants réitèrent que l'argent ne peut pas acheter l'acceptabilité sociale. La Société de protection des forêts contre le feu vient d'émettre une interdiction de feu à ciel ouvert pour l'ensemble des régions situées au nord du fleuve Saint-Laurent. Pour la région, cette interdiction vise principalement les MRC de Mikinak, Les Chenaux et Masquinongé, de même que les secteurs de Trois-Rivières, Shawinigan et Latuque. Cette mesure a pour but de limiter les risques d'incendie de forêt. Ainsi, il est interdit d'allumer ou d'entretenir un feu à ciel ouvert ou de se trouver sur les lieux où un feu est allumé. Actuellement, 9 incendies sont en activité dans les zones de protection intensive. 191 feux brûlent en zone nordique. Le prochain contrat de sous-marin pour la Marine royale canadienne pourrait entraîner d'importantes retombées économiques à Trois-Rivières. L'entreprise québécoise Marmen est un fournisseur du fabricant allemand TKMS retenu par le fédéral pour renouveler la flotte canadienne. Marmen devra construire une nouvelle usine et embaucher quelques centaines d'employés supplémentaires pour construire des pièces destinées aux nouveaux sous-marins, indique son PDG Vincent Trudel.
6: On n'a pas le choix à Trois-Rivières. Nos usines sont complètes. Puis même, on a grandi cette année pour le nucléaire. Donc, quand on parle de cette quantité d'emplois potentiels-là, ça va automatiquement engendrer une construction d'usines avec des retombées.
1: Une hausse de 6 % des loyers pourrait plonger plus de 30 000 personnes dans la précarité, selon une analyse réalisée pour le compte de Centraide du Grand Montréal. Parmi elles, 16 000 pourraient se retrouver à une dépense imprévue de la rue. Les situations les plus préoccupantes se trouvent dans Ville-Marie et sur le plateau Mont-Royal, où les taux de précarité extrême atteindraient respectivement 43 et 34 %. L'hypothèse d'une telle hausse de 6 % repose sur les tendances récentes du marché locatif. Voilà qui complète l'information. 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